0: C'est la Saint-Estelle. On fait un gros bisou à toutes les Estelles qui nous écoutent. Estelle ou Estelle?
1: Oui,
0: bon, Estelle. C'est plus Estelle. Estelle. Moi, je m'appelle Sœur Estelle. Je fais un gros bisou, que j'embrasse. Voilà, c'est une sainte catholique. On sait très peu de choses sur elle. Voilà, c'est une contemporaine de Sainte-Eutrope de Saintes. On ne sait toujours pas non plus bien ce que c'est. Non. Voilà, visiblement, elle aurait vécu au 3e siècle. Elle s'est passée plein de trucs d'ici là.
2: Elle n'est pas décédée dans des conditions dramatiques?
0: Toujours, si, un peu.
3: Au 3e siècle, globalement, tu décédais que dans les trucs.
0: Non, les saints ou les saintes qui sont mortes vers les 2, 3e siècle, c'est rarement dans leur lit à la coule. Généralement, la fin, c'est où il y a un lion.
3: En EHPAD, c'était pas en EHPAD.
0: Ah non, c'était pas avec une dame qui te tapote la main et qui dit: vous voulez jouer de question pour un champion?
2: Avec une torche ou un pic ou quelque chose.
0: Oui, il y a toujours. Oui, c'est ça. C'est ou du feu ou un pic ou un lion.
1: Elle est présentée comme une martyre, apparemment.
0: Oui, mais c'est ça.
3: Vas-y, voilà.
0: Non, à l'époque, c'était pas une fin tranquille.
4: Partir à la plage.
0: Vraiment, allez, appelez-moi des Estelles. On va leur souhaiter bonne fête. Non, c'est pas un coup de soleil au Cap d'Agde, hein, sur un concert de Patrick Sébastien. Généralement, c'était plus rude que ça. Je vais souhaiter bonne fête, moi. S'il y a des gens qui ne l'ont pas fait, avec la petite chanson qui va avec. Estelle ?
5: Allô ? Oui ?
0: Bonjour Estelle, je m'appelle Coé, on est sur Europe 2, la radio dans toute la France.
5: Alors, je croyais que c'était un canular de la part de mon pote Alain Barbour.
0: Alain Barbour,
3: ouais, sacré lolo.
0: C'est qui Alain Barbour?
5: Alain Barbour, c'est des amis chez nous.
0: C'est peut-être Alain qui a laissé votre numéro. Nous, on prend les numéros au hasard. Je voulais vous souhaiter bonne fête, ma petite Estelle.
5: Merci beaucoup.

0: On va commencer tout de suite sur Europe 2 avec du tennis.
1: Et oui Sébastien, depuis quelques semaines je vous parle du jeune français Arthur Fils, vainqueur du Master 1000 de Barcelone, demi-finaliste du Master 1000 de Madrid. Eh bien Arthur Fils faisait son entrée en lice ce week-end au Master 1000 d'Europe.
0: Bravo.
2: Et
1: il a abandonné. Voilà. Dès le deuxième tour face à Andrea Pellegrino.
2: Voilà. Non, on n'y a pas cru longtemps à lui.
1: Hein. Ah non, c'est terrible. Après la rencontre, Arthur Fils a expliqué souffrir de la hanche et ne pas avoir voulu prendre de risque à deux semaines de Roland Garros.
2: J'ai l'impression de voir Henri Lecomte pendant toute sa carrière.
0: Une victoire et il souffre de la hanche.
1: C'est ça.

0: Toyota en Ferrari.
1: Ah.
0: C'est-à-dire que c'est en Calabre, il a une Toyota pas top top hein, à la base,
1: ouais.
0: Il a refaite en Ferrari F355 GTS.
2: Avec un kit ou un truc comme ça ?
0: Ceux qui s'y connaissent savent qu'une Ferrari F355, j'ai vu les photos.
1: Ouais.
2: C'est bluffant.
0: Tu vois une Ferrari F355.
1: Ah ouais. Ah ouais.
0: Sauf que dedans, en dessous et dans le moteur, ouais, c'est une Toyota. Son propriétaire l'a revendu à un garage. Et en fait, le garage s'est fait avoir sur le truc et il est poursuivi pour contrefaçon.
2: Ah bah, ah là, oui, il s'en est pas rendu compte quand il avait les sièges en tissu, les vitres.

0: dangereux que la Covid, vous voyez.
1: Ceci, cela, oh. Laissez-moi me rassurer. Ah. Vous êtes toujours là à me péter l'ambiance. C'est dingue, ça.
0: Non, mais
1: je commence à en ras-le-bol.
0: Il s'énerve. Ouais, on préfère le dire qu'il a l'air plus dangereux, quoi. C'est tout.
1: Faites gaffe. Sinon, je ressors Jean Castex qui annonce le confinement.
2: Ah non.
1: Ça va rappeler des souvenirs.
2: Ah non.
1: Hein? Papy Jeannot avec sa vieille tête d'Albert Dupontel sans cheveux, là. Le virus ne prend pas de vacances. Sacré Jeannot. Maintenant, il s'en tape, il fait chouchou, lui. Ouais. La chatte qu'il a.
0: Hey, on a entendu ça. On a entendu, monsieur le président. On va vous laisser parce que vous êtes en train de craquer, ouais. Ça sent.
1: Comment il faisait déjà, mon petit Jeannot?
0: Ouais.
1: À compter de ce lundi.

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1: En scrollant sur les réseaux hier, il pleuvait, t'es dans le train, c'était long,
2: c'est froid,
1: j'avais que ça à faire. Je suis tombé sur un extrait d'une interview Twitch ou YouTube de deux femmes qui parlent. Et alors la question posée, c'était, c'est quoi chez toi le pire red flag chez un mec ? Écoutez bien celui de cette jeune

0: red flag chez un mec. Écoutez bien celui de cette jeune femme.
1: Bah, j'aime pas les mecs qui prennent des Doliprane, c'est-à-dire que t'as vu, ils prennent des médicaments, ça veut dire que c'est des omelettes, t'as vu. Ils...
2: Ah oui.
3: Ah, attends, j'ai.
0: Ah oui, ils prennent des Doliprane, c'est des omelettes, t'as vu.
4: C'est peut-être une expression, les omelettes, j'imagine.
5: Ah, oui. Je sais, mais bon, à quel moment le mec qui prend un Doliprane, c'est un mec faible.
0: Ah, c'est un mec faible.
5: T'as mal quelque part, tu prends
0: un
5: Doliprane.
0: Et qu'il a un peu flasque, c'est une omelette. Qui prend du Smecta, c'est un œuf dur. Ah si. Allez. Ah ouais, j'aime pas les mecs qui prennent du Doliprane, c'est des omelettes.
5: Ah mais c'est ouf.
0: On va terminer par le coup de gueule de ce papa. Un papa décide de faire une story car un de ses enfants est entré dans la chambre parentale pendant que les parents faisaient des câlins. Mmh. Écoutez.
6: Hier soir, le petit dernier qui rentre dans la chambre pendant qu'on fait des câlins. Vous faisiez quoi? Pff, super. Non, il a 8 ans, il est en CE2, ça la fout mal, quoi. Vous faites quoi? C'est possible de conjuguer au présent de l'indicatif correctement?
0: Il a raison, ouais. il a raison.
5: C'est important dès le début.
0: L'émotion n'empêche pas la conjugaison. Enfin.
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1: Ensuite, c'est l'heure des moins grosses têtes avec Laurent Ruquier.
2: Eh bien, bonjour à tous et bienvenue dans les moins grosses têtes sur Europe 2 avec autour de la table aujourd'hui mon équipe toute fraîche, belle, qui sent bon et qui a bonne mine.

0: C'est un rapport avec les matelas avec
1: rapport,
0: les...
1: bien sûr, avec les matelas.
2: Le saut, le plus haut saut rattrapé par des matelas.
3: Le matelas le plus solide au monde.
1: Qu'est-ce que vous feriez si vous en aviez beaucoup de matelas?
2: Une cabane.
0: Un millefeuille de matelas.
1: Non.
0: Si on avait beaucoup de matelas.
1: Il en faut beaucoup, il faut de la place.
2: Un dojo?
1: Pas un dojo.
2: Une maison?
1: Pas une maison.
3: Bah, tu essaies de faire le matelas le plus haut?
1: Non, c'est une pas pyramide. Le matelas le plus haut.
4: C'est avec des humains, je suppose.
1: Alors, je vais vous aider. Un ils sandwich. Les ont accrochés dans leur dos. Et ensuite, quand ils font.
3: Un pogo, des pogos, une grosse pogo.
4: Une domino.
1: Ils ont fait une partie de domino.
4: Je faisais un internat.
1: En tombant les uns sur les autres.
2: Attention.
1: Belle réponse de Corentin.
0: Ça surprend.
1: On va terminer avec une question d'un auditeur, fan d'Ottawan, monsieur T.I.S. Asso. D.I.S.A.S.O. D.I.S.A.S.O. Un homme détient un record du monde complètement inutile, mais très impressionnant. Il a porté 260 t-shirts en même temps. Quel a été le principal problème à la fin du record?
4: Il a eu trop chaud, il est tombé dans les pommes.
2: Ouais. Non, il a étouffé.
5: Il a été compressé.
3: Bah déjà, oui, il ressemblait...
1: Compressé, plus simple.
0: Il n'a pas pu les enlever?
1: Quelqu'un lui a enlevé, mais
3: bah, il à la tronçonneuse.
1: Qu'il avait trop chaud. Bon, c'est tout bête.
3: Il pouvait plus sortir, en fait.
1: Il pouvait sortir.
0: Il a pété, il est mort étouffé.
2: Non. Il pouvait plus bouger.
1: Il pouvait plus bouger, mais surtout...
2: Les bras.
1: Il ne pouvait plus baisser les bras. Ressemblait à un bibendum qui avait avalé une armoire. C'est la bonne réponse. Bravo. De Vito. Mes chères moins grosses têtes, c'est déjà fini pour aujourd'hui.
4: Non,
1: on se retrouve la semaine prochaine et on se quitte avec cette actu qui vient de tomber. France Gall aurait un frère caché.

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1: Voici les champions du monde de l'actu. Le premier s'appelle José Soler Bayo. Il est chirurgien américain. Il a fait le buzz parce qu'il a été filmé en pleine opération en train de danser sur de la house music. Alors tout le monde a dit, mais enfin c'est un truc de fou. Le mec danse pendant qu'il nous opère. Et en fait, beaucoup de médecins ont parlé et beaucoup d'infirmières ont parlé. C'est une pratique qui se fait souvent dans les hôpitaux, de mettre de la musique parce que ça détend les infirmières, ça détend tout le monde. Et au moins, si le patient se réveille... Oh, qu'est-ce que...
2: J'aime bien celui-là.
1: C'est juste avant de remettre le...
3: C'est lui, Dr House.
1: C'était lui, Dr House. Beaucoup de chirurgiens écoutent de la musique. T'as compris, Stouff,
4: Dr
1: House?
4: Oui, j'ai compris.
3: Parce que t'as mal au genou.
1: Parce que comme t'as le psoas qui déconne, je me suis dit que... Beaucoup de chirurgiens écoutent de la musique parce que ça favoriserait bizarrement la concentration. Voilà. Moi, je voudrais pas me faire opérer par un chirurgien qui est dans la tectonique.
2: Je le sens. Avec les chorés, là.
1: Tu vas le truc. Allez, on y va.
2: Ah non.
1: Avec les... Deuxième champion, elle a 64 ans. Alors là, elle habite dans le Bas-Rhin, la pauvre. Quelles sont les grandes villes du Bas-Rhin, monsieur Vito?
5: Il y a Strasbourg, tout simplement.
1: Merci.
5: Il y a Aubernay, il y a Gaspolsheim, Krautergersheim, Ilkirch-Grafenstaden. Ouais.
1: C'est chiant.
4: Avant.
1: Escroquerie sentimentale terrible, particulièrement sophistiquée. Après Brad Pitt, elle pensait qu'elle allait échanger avec Stéphane Hicher. Le chanteur suisse Stéphane Hicher. Stéphane Hicher, au début, tout converse normalement. Il lui dit tiens, il fait un petit climat de confiance, j'aimerais connaître les tenues que je pourrais utiliser pour mes concerts.

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3: La Boum sur TFX. L'occasion pour les personnalités de la villa de leur demander comment ils ont fait pour pécho. La Boum, c'était ce truc, c'est vieux, ça a vieilli de partout.
4: Mais tu regardes quand tu tombes dessus, voilà. T'as bien regardé un peu.
3: On est d'accord, les années 80, c'était mignon.
4: Et pour commencer, pour nous en parler, on a Jean-Pierre Foucault avec nous. Bonjour Jean-Pierre.
5: Bonjour à tous. Comment allez-vous les amis?
4: Bien,
5: et
4: vous?
5: Pas faux.
4: Ah bon? Mince.
5: L'autre jour, quelqu'un m'a fait signe quand on m'a toujours dit de ne jamais répondre aux inconnus.
4: Ah oui, et du coup.
5: Je viens de perdre mon job d'été de maître nageur.
6: Ah oui,
5: la personne faisait. Je ne suis pas allé. Oublions cette minute noyade. Et jouons tout de suite à qui veut gagner des millions.

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2: Zapping télé sur CNews avec
3: Gauthier Lebret.
2: Gauthier Lebret. Sympa ce Gauthier, je l'ai croisé dans le couloir la dernière fois dans l'ascenseur. On a appris une info de dingue qui m'a beaucoup fait rire. Elle est vraie, alors lui ça le fait pas rire. Hein. Mais c'est normal, en même temps il se marre rarement sur CNews, c'est normal. Mais moi quand je l'ai vu, ça m'a fait rire. C'est une info pendant le Technival, parce qu'on a beaucoup parlé des dégâts qui sont laissés dans le sol, du bordel, du danger. C'était quand même un endroit militaire, donc il y aurait pu y avoir des morts. Une fois que c'est fini, on dit bah oui, ça s'est bien passé.
3: Bon, après le bruit, du coup, il devait être habitué dans le coin, les animaux et compagnie.
2: Oui, mais à côté de Bourges, les teufeurs ont même fait quelque chose d'assez insolite. Alors qu'est-ce qu'ils ont pu faire d'un
3: Ils ont donné de la drogue à un animal.
4: Oui. Non, mais
3: c'est pas bien.
2: Bah non, c'est pas bien. Alors écoutez bien, voici la réponse.
5: Figurez-vous que nous avons rencontré un agriculteur

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0: Ah là, visiblement, elle aurait vécu au 3e siècle.
1: Ouf, ouais. Ouf,
0: ouais, elle s'est passé plein de trucs d'ici là.
2: Elle n'est pas décédée dans des conditions dramatiques.
0: Toujours, si, un peu.
3: Bah, si, au 3e siècle, globalement, si. Tu décédais que dans les trucs. Ouais, ouais.
0: Non, les saints ou les saintes qui sont mortes vers les 2-3e siècle, c'est rarement dans leur lit à la cool.
3: Ouais.
0: Généralement, la fin, c'est où il y a un lion.
3: En EHPAD, c'était pas en EHPAD.
0: Ah non, c'était pas avec une dame qui te tapote la main et qui dit: vous voulez jouer de question pour un champion?
2: Avec une torche ou un pic ou quelque chose.
0: Oui, il y a toujours. Oui, c'est ça. Ouais. C'est ou du feu ou un pic ou un lion.
4: Mais... Bah, elle est présentée comme une martyre, apparemment.
0: Oui, non, mais c'est ça.
3: Vas-y, voilà.
0: Non, à l'époque, c'était pas une fin tranquille.
1: Partir à la plage.
0: Vraiment, allez, appelez-moi des Estelle. On va leur souhaiter bonne fête. Non, c'est pas un coup de soleil au Cap d'Agde, hein, sur un concert de Patrick Sébastien. Généralement, c'était plus rude que ça. Je vais souhaiter bonne fête, moi. S'il y a des gens qui ne l'ont pas fait, avec la petite chanson qui va avec. Estelle ?
5: Allô ? Oui ?
0: Bonjour Estelle, je m'appelle Coé, on est sur Europe 2, la radio dans toute la France.
5: Alors, je croyais que c'était un canular de la part de mon pote Alain Barbour.
1: Ah oui,
0: Alain Barbour.
3: Ouais, sacré Lolo.
0: C'est qui Alain Barbour?
5: Alain Barbeau, c'est un des amis chez nous.
0: Ah bah c'est peut-être Alain, c'est peut-être Alain qui a laissé votre numéro. Nous, on prend les numéros au hasard. Je voulais vous souhaiter bonne fête, ma petite Estelle.
5: Merci beaucoup.
0: Qu'est-ce qu'il fait Alain Barbeau? Il fait quoi comme métier, Alain? Pourquoi vous êtes copain depuis longtemps?
5: Alain, il est dans la logistique, dans les bus Audouard.
0: Ouais, bon, c'est chiant. Ça. Et toi, qu'est-ce que tu fais?
5: Moi, je suis conductrice poids lourd.
0: Là, tu y es, là?
4: Bah ouais.
0: Ah,
5: oui, je suis au volant de mon camion, là.
0: Vas-y, démonstration de klaxon. Ah si, ça marche. Là, on est sur du 38 tonnes, 39 tonnes, on est sur du quoi, là?
5: Avec moi en plus dans le camion, ça fait 44.
0: On est sur quoi? On est sur un Volvo là? Non, c'est un quoi ça?
3: C'est un DAF.
5: Tu pars en Renault, tu reviens en vélo.
0: Ah, les Renault Trucks, c'est très bien, Renault. Ouais. C'est très bien, voilà, ma petite Estelle. Tu vas où là ce matin? T'es partie de où et tu vas où?
5: Eh ben, alors là, je suis partie de Toircé, donc c'est Belvignan-Layon dans le Maine-et-Loire.
0: Ouais.
5: Et je suis montée à Laval.
0: Ouais.
5: Pour faire un. Il y

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1: Voici les champions du monde de l'actu. Le premier s'appelle José Soler Bayo. Il est chirurgien américain. Il a fait le buzz parce qu'il a été filmé en pleine opération en train de danser sur de la house music. Alors tout le monde a dit, mais enfin c'est un truc de fou. Le mec danse pendant qu'il nous opère. Et en fait, beaucoup de médecins ont parlé et beaucoup d'infirmières ont parlé. C'est une pratique qui se fait souvent dans les hôpitaux de mettre de la musique parce que ça détend les infirmières, ça détend tout le monde. Et au moins, si le patient se réveille... J'aime bien celui-là. C'est juste avant de remettre le...
2: C'est lui, Dr House.
1: C'était lui, Dr House. Beaucoup de chirurgiens écoutent de la musique. T'as compris, Stouff, Dr House?
3: Oui, j'ai compris.
2: Parce que t'as mal au genou.
1: Parce que comme ça, le psoas qui déconne, je me suis dit peut-être que...
3: Non, j'ai compris.
1: Beaucoup de chirurgiens écoutent de la musique parce que ça favoriserait bizarrement la concentration. Voilà. Moi, je voudrais pas me faire opérer par un chirurgien qui est dans la tectonique.
4: Je le sens. Avec la Corée, là.
1: Tu vas le truc. Allez, on y va.
3: Ah non.
1: On y va.

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1: En scrollant sur les réseaux hier, il pleuvait, t'es dans le train, c'était long,
2: ah bah oui, c'est froid,
1: j'avais que ça à faire. Je suis tombé sur un extrait d'une interview Twitch ou YouTube de deux femmes qui parlent. Et alors la question posée, c'était, c'est quoi chez toi le pire red flag chez un mec? Écoutez bien celui de cette jeune femme.
3: Bah, j'aime pas les mecs qui prennent des Doliprane, c'est-à-dire que t'as vu, ils prennent des médicaments, ça veut dire que c'est des omelettes, t'as vu, ils...
4: Ah oui.
2: Ah, attends, j'ai.
1: Ah oui, ils prennent des Doliprane, c'est des omelettes, t'as vu.
5: Oh là là, ah oui. C'est peut-être une expression, les omelettes, j'imagine.
6: Ah, je oui. sais, mais bon, à quel moment le mec qui prend un Doliprane, c'est un mec faible?
1: C'est un mec faible.
6: T'as mal quelque part, tu prends
1: un
6: Doliprane.
1: Et qu'il a un peu flasque, c'est une omelette. Qui prend du Smecta, c'est un œuf dur. Ah si. Allez. Ah ouais, j'aime pas les mecs qui prennent du Doliprane, c'est des omelettes.
6: Ah mais c'est ouf.
1: On va terminer par le coup de gueule de ce papa. Un papa décide de faire une story car un de ses enfants est entré dans la chambre parentale pendant que les parents faisaient des câlins. Écoutez.
7: Hier soir, le petit dernier qui rentre dans la chambre pendant qu'on fait des câlins. Vous faisiez quoi? Pouf, super. Non, il a 8 ans, il est en CE2, ça la fout mal, quoi. Vous faites quoi? C'est possible de conjuguer au présent de l'indicatif correctement?
1: Il a raison, ouais, il a raison.
6: C'est important dès le début.
1: L'émotion n'empêche pas la conjugaison. Enfin
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0: la télévision.
1: Tout dépend du résultat.
2: Voilà. Allez, qu'est-ce qu'il en pense, notre président? Tiens, appelez-moi le président dans son bureau, voir ce qu'il en pense.
3: Il doit être concerné.
4: Voilà, oui.
5: En communication avec le standard de la présidence de la République française.
2: Ils passent, hein.
6: Le lundi sous la pluie, c'est le cas en ce moment à Paris.
2: Mais oui,
6: oui, vivement la retraite, que je me casse définitivement d'ici, me dorer la pilule avec bri-bri. On a besoin le lundi d'avoir un peu de soleil. Comment allez-vous, mes amis d'Europe 2? Pop Radio.
2: Ça va, malgré la pluie. Et vous, monsieur le président?
6: Écoutez, ouais. Ça va. Bon. Petit week-end de 3 jours qui fait du bien.
2: Oui.
6: Oh là là, qu'est-ce qu'on était bien avec Brigitte.
2: Ah ouais,
6: oh, c'était magique.
2: Ah, vous avez fait quoi? Racontez-nous.
6: Rien du tout.
2: Ah.
6: Et ça fait du bien, je ne vous le cache pas. J'étais posé, peinard, heureux comme un acarien au salon de la moquette. Quel bonheur de rien foutre. Et en plus, j'ai l'impression que quelque chose va sauver la femme, mon quinquennat. Et ça, ça me fait plaisir.
2: Parlez de quoi, monsieur le président?
6: L'antivirus.
2: Eh oui.
6: Imaginez, un de ces Français contamine tout le monde. Hop. Confinement.
2: Oh non.
6: Ah
2: non.
6: Comme
2: non,
6: ça, non. On oublie un peu ce qui se passe en ce moment. On me posera des questions. Alors le carburant, mets ton masque, toi. Hein? Alors le Détroit d'Ormuz, mets ton masque, toi.
2: Voilà.
6: Ce sera ma réponse à chaque question.
2: Oui, monsieur le président, c'est bien, mais ce virus, il est quand même plus dangereux que la Covid, vous voyez.
6: Laissez-moi me rassurer. Ah. Vous êtes toujours là à me péter l'ambiance. C'est dingue, ça.
2: Non,
6: mais je commence à en ras-le-bol.
2: Il s'énerve. Oui, on préfère le dire qu'il a l'air plus dangereux, quoi. C'est tout.
6: Faites gaffe. Sinon, je ressors Jean Castex qui annonce le confinement.
2: Ah non.
6: Ça va rappeler des souvenirs.
2: Ah non.
6: Hein? Papy Jeannot avec sa vieille tête d'Albert Dupontel sans cheveux, là. Le virus ne prend pas de vacances. Sacré Jeannot. Maintenant, il s'en tape, il fait chouchou, lui. Ouais. La chatte qu'il a.
2: Hey, on a entendu ça. On a entendu, monsieur le président. On va vous laisser parce que vous êtes en train de craquer, ça sent. Hein,
6: Comment il faisait déjà, mon petit Jeannot?
2: Ouais.
6: À compter de ce lundi 9h, les bars et les dés. Non, pas du tout.
2: Voilà.
6: On dirait quand Loki fait Hidalgo, c'est dingue, ça. Ouais, ça me saoule. De toute façon, tout ce que je fais, c'est nul. Vous m'avez gavé. Bonne journée.
2: Bon,
6: Pop Radio, tout ça, là. Ouais.
2: Allez.
6: Comment ça me fait chier, cela. Tiens, allez pas raccrocher, par exemple.
2: Chaque fois, il raccroche pas.
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0: en temps de lune.
1: Foutez-lui la paix. Foutez-lui la paix. Au KLM.
2: Bah,
0: au calme.
1: Ah oui, mais alors
0: tranquille
1: en formule. Tranquille pépère, ah, voilà. Oui. Ou tranquille Émile.
3: Tranquille Émile.
1: Si je vous dis, c'est de la frappe, mon petit Corentin.
2: C'est trop bien.
1: C'est de la bombe.
2: C'est beau.
4: C'est de la balle. C'est de la balle.
1: Ça tue sa mère. Dans les années 80, en mode ringard, on disait quoi dans les années 90?
0: C'est top moumoute.
1: C'est top moumoute. Wow. Si je te dis, t'es tout whippine.
0: Ah, c'est quand t'as tout mélangé, donc c'est.
4: Non.
2: T'es tout whippine.
3: T'as tout whippine.
1: T'as tout whippine.
3: T'as tout faux.
4: Ouais.
0: Comment tu disais en expression?
1: T'es à l'ouest.
0: T'es à l'ouest.
1: C'est un pain, Hélène.
0: C'est un beau gosse. Et quand il y en a plusieurs, on dit il y a une boulangerie.
1: Ouais. Et quand il est moche, on dit c'est un pain perdu. Allez, restez avec nous. Et si je dis c'est un pain de campagne, c'est un beau gosse à Vesoul, mais ça c'est plus pointu.
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0: française.
1: Bah, Loïs Boisson, par exemple, demi-finaliste de Roland Garros l'an dernier.
0: Ah oui. Ah ouais. Marseillaise.
1: Ah oui.
0: Et donc, elle a gagné.
1: Et bien, pour info, elle est déjà sortie dès le premier tour à Madrid il y a une dizaine de jours. Et là, elle s'est dit, numéro 1 française, etc. Elle s'est dit, je vais faire Rome aussi.
0: Oui.
1: Elle dort mille de Rome
0: et
1: ce
0: oui.
1: week-end. Et bien, éliminée dès le premier tour aussi.
0: On y arrivera.
1: Tu peux
0: jamais.
1: La garder, la flûte. Hein. Ah non, à 15 jours de Roland Garros, ça fait flipper.
0: Eh bien, heureusement, parce qu'il n'y a pas que le tennis où on est debout sur le terrain, il y a celui où on est à côté de la table, avec les mondiaux de tennis de table pour nous rattraper tout ça.
1: Eh bien, pas du tout, Sébastien, parce que encore trop forte, la Chine a battu nos bleus 3-1 ah ouais. samedi soir en demi-finale à Londres.
2: Il n'y a rien qui va.
1: Après, malgré la défaite, Flavien Coton et les frères Lebrun ont été à la hauteur de cette rencontre extraordinaire face à une équipe invaincue depuis 2001. Après, j'ai envie de vous dire, conquérir le monde quand tu t'appelles Félix Lebrun, Alexis Lebrun ou Flavien Coton, ça fait moins rêver. Ça change de Bruce Willis ou Statham. Quoi. Les Américains, ils ont Fast and Furious et nous, en France, on a tellement vrai un Dunkerque fun de tuning. C'est le seul truc sur les bagnoles. Voilà.
0: Allez, une actu bien locale.
1: Et oui, direction Saint-Vaast-la-Hougue, le concours annuel de Baltrap a viré. Au grand n'importe quoi hier après-midi, selon les témoins, Gérard, 74 ans, aurait tenté de tirer sur un plateau avec ses lunettes de soleil qui étaient encore emballées.
0: Mais non,
1: un peu plus compliqué. Pendant ce temps, Jean-Mimi et Dédé se disputaient près de la buvette pour savoir qui avait caché la bouteille de Calva dans la glacière à Marguez. Le maire, quant à lui, Roland Le Carpentier, évoque une ambiance festive mais techniquement catastrophique. Et oui, Sébastien, je rappelle, aucun blessé n'est à déplorer, mais trois chaises pliantes et un parasol Ricard sont toujours portés disparus.
0: Aïe.
1: Donc n'hésitez pas à passer à la mairie, mais dites à Roland Le Carpentier.
0: Merci.
1: C'est à vous.
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0: de Ligue 1. On passe à la météo avec le soleil qui revient après une journée pluvieuse et orageuse. On conserve quelques nuages sur la majorité des régions, un petit peu de brouillard matinaux dans le nord-ouest notamment. Des résidus d'averses demeurent dans le centre-val de Loire et l'Auvergne-Rhône-Alpes. Les températures restent un petit peu frileuses puisque cet après-midi les maximales afficheront seulement 13 à Nancy, 14 à Strasbourg, 16 degrés à Lyon, 17 à Paris et à Angers.
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0: Dans les salles obscures ce soir, la retransmission de la cérémonie d'ouverture du Festival de Cannes. Au cinéma également, le grand retour de Tom Cruise qui s'apprête à renfiler la combinaison du pilote Pete Maverick Mitch.

0: Elles étaient là pour vous remonter le moral.
1: C'est-à-dire qu'elles sont toujours là pour me consoler parce que, comme on dit en Bretagne, ouvrez les guillemets, deux points. Ou deux points, ouvrez les guillemets.
2: Oui, c'est mieux.
1: Ouais.
0: Deux points, ouvrez
1: ou deux points, ouvrez les deux points, faites les guillemets.
0: D'accord.
1: Pour une vie remplie d'amour et plus saine, buvez de la Kronenbourg et tapez-vous une bigoudaine.
2: Vous ne connaissez pas le problème.
0: Non. Merci Jean-Baptiste Guégan d'avoir été avec nous et on va finir avec Patrick Sébastien.
1: Allez, allez,

0: Tu perds ton temps, tu feras jamais ta vie. La preuve, 44 ans, jamais marié, pas d'enfant. Enfin, tu poses des questions. C'est pas avec ça que tu vas avancer.
1: Ce que je souhaite à Sandra, qu'elle ouvre les yeux.
2: Ouais.
1: Qu'elle ouvre les yeux. Ah. Parce qu'elle est complètement à côté. Elle est en train de perdre son temps. 44 ans, jamais marié, pas d'enfant. Et aujourd'hui, tu cherches des garçons de 23 ans.
2: Hey.
1: Sandra, ouvre tes yeux. Avance. Avance. T'es en train de faire marche arrière.
2: En tout cas, j'espère qu'elle avait le moral avant de rentrer dans l'émission. Parce que
3: t'as de la bouteille.
2: Là, t'as de la bouteille.
3: C'est rien de pire à dire à une femme.
2: T'as de la bouteille. Tu fais plus que ton âge. T'es seul. T'as jamais été marié.
4: Mais peut-être qu'elle veut pas se marier. Elle veut pas d'enfant. Qu'est-ce qu'il en sait? C'est rien.
2: J'aime bien la petite phrase.
0: Elle a perdu la vue, là.
2: C'est ce que me disait. Ça marche pour plein de gens, ça. C'est ce que me disent les gens autour de toi. C'est quand tu recules ton portable. Tu sais, quand tu veux lire un petit SMS.
0: Elle a perdu la vue, là.
2: Ce que disent les amis quand tu dis ma femme au réveil, bah elle est très jolie.
0: Elle a perdu la vue, là.
2: Alors c'est faux parce que la mienne elle est vraiment belle.
0: Voilà,
2: elle a perdu la vue.
0: Oh
2: ce qu'on s'est dit. Ce qu'on s'est dit la première fois que Gilbert Montagnier s'est cogné dans son piano comme ça.
0: Elle a perdu la vue, là.
3: Ouais, c'est vrai.
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3: Voici le top de Stou. Bonjour ma petite Stou.
4: Bonjour Coé.
3: Bonjour Coé. Voilà. Bonjour ma petite Stou.
4: Donc on va parler du top 5 des types de collègues qu'on a souvent au travail.
3: Alors tout type de travail, on est d'accord.
4: Tout type de travail, au bureau, c'est la vie de bureau en fait, voilà.
3: Ok.
4: On a pour commencer le mec, celui qui va à midi chauffer son poisson en micro-ondes.
3: Ah, oh non, ah,
4: c'est celui-là horrible. On l'adore.
3: Frité, on l'a, nous. On l'a.
4: Bah alors, hey. Lui, il se régale, mais bon, non, mais... par contre, l'odeur qui reste après, c'est compliqué pour les collègues.
3: Je vais vous dire un truc, j'ai demandé à la direction d'enlever ce micro-ondes.
5: Pourquoi ?
3: Parce qu'il n'y a pas de raison qu'un mec qui a décidé de bouffer du poisson fasse chier 50 personnes qui bossent à l'étage en sentant son poisson qui pue. Moi, je n'ai pas demandé à sentir le cabillaud de M. Frité.
6: Non, mais après, il ne fait pas que du poisson, il fait la tartiflette aussi.
3: Non, mais il fait ce qu'il veut. Il fait ce qu'il veut.

0: Je l'ai pas mis sur
1: celui qui vient
2: de lui.
1: Tu sais, qui vient à côté de toi, c'est hein, le mec qui vient d'arriver dans la boîte, c'est pas ton pote et tout. La petite table comme ça. Ça va, toi. C'est où qui te met la main là, sur l'épaule en appuyant
0: un peu. T'avais eu un stagiaire comme ça aussi.
1: J'avais un stagiaire. Alors moi, les stagiaires, je les traite comme tous les gens de la boîte.
0: Mais lui, il venait d'arriver.
1: Il n'y a pas de petit, il n'y a pas de grand. Pour moi, tout le monde bosse dans la même équipe.
0: Oui,
1: voilà. Et le gars, il était d'arriver.
0: En confiance. Et vraiment, confiance.
1: Et en confiance, et le mec, il mettait la main là, tu sais, comme ça. T'sais, il me mettait sur l'épaule, il faisait... Ça va, t'es en forme.
2: Ouais. Il y avait le ça va, frérot.
1: Et là, je lui parlais, il me disait, écoute, et il me disait, ouais, écoute, frérot.

0: Mer direction Rotterdam aux Pays-Bas où il est attendu dimanche. Au total, plus d'une centaine de passagers et de membres d'équipage ont été débarqués sous haute protection avant d'être rapatriés par avion dans leurs pays respectifs. Et parmi ces croisiéristes se trouvaient 5 Français dont une personne testée positive au virus. Elle se trouve toujours en réanimation. Les 4 autres voyageurs ne présentent pour l'instant pas de symptômes mais ils restent en quarantaine, le temps d'incubation du virus pouvant attendre 42 jours. Le cessez-le-feu entre les États-Unis et l'Iran est sous assistance respiratoire selon Donald Trump, très déçu de la réponse de la République islamique à son plan de paix. Téhéran demande la levée du blocus dans le détroit d'Hormuz, un arrêt des opérations militaires israéliennes, y compris au Liban, et le dégel d'avoirs iraniens à l'étranger. Après plus d'un mois de trêve, la voie diplomatique semble dans l'impasse. Un ressortissant tunisien a été mis en examen et placé en garde à vue à Paris hier. Il est soupçonné d'avoir voulu intenter une attaque d'inspiration djihadiste comme le musée du Louvre. Le jeune homme de 27 ans aurait également projeté une attaque contre les membres de la communauté juive sans cible précise. Il envisageait de rejoindre les rangs de l'État islamique en Syrie ou au Mozambique. 3 personnes sont mortes hier lors d'un incendie criminel dans un immeuble en banlieue de Lyon. Les enquêteurs étudient la piste d'un règlement de compte entre narcotrafiquants. Les caméras de vidéoprotection ont enregistré 2 individus en vêtements sombres quittant les lieux en trottinette après le départ des flammes. Au procès en appel du financement libyen de la campagne de Nicolas Sarkozy, l'heure était aux réquisitions du parquet hier et l'accusation demande la confirmation de la condamnation de l'ancien président pour association de malfaiteurs, soit 5 ans de prison ferme. L'ouverture ce mardi du festival de Cannes et la ville bruise déjà d'impatience. Les fans n'ont pas attendu pour installer leur escabeau pour tenter d'apercevoir Scarlett Johansson, Javier Bardem ou encore Kate Blanchett. Le jury présidé par Park Chan-wook est arrivé hier, pas de blockbuster américain cette année. La Croisette mise plus que jamais sur le cinéma indépendant avec 22 réalisateurs en compétition. Et puis enfin, un mois pile avant le coup d'envoi de la Coupe du Monde de foot, la fièvre des échanges gagne déjà les collectionneurs. Panini a donné le coup d'envoi de sa 15e collection consacrée au Mondial hier. Pas moins de 980 stickers pour représenter les 48 équipes. Et pour cette édition, l'expérience physique se prolonge en ligne sur l'application Panini avec des joueurs en version numérique.
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2: Renaud a 74 ans aujourd'hui.
3: 14 et demi.
2: C'est fou quand
4: même. Non, mais il y en a qui vont faire le pont et ça se trouve, ils vont même pas aller. Ah ouais, bah, on va lui souhaiter, il y a Renaud qui est avec nous. Bonjour Renaud.
3: On espère le 14. Même pas sur le 14 du coup là.
4: Bon anniversaire. Attends, je vais attendre un peu. Bon anniversaire Renaud. Merci. Ah, de rien. 74 ans, c'est...
5: Toujours vivant. Toujours debout.
3: Ouais.
5: Toujours

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1: Hallucination auditive. Il est temps de se replonger dans des titres que vous connaissez peut-être tous. Vous vous êtes jamais rendu compte qu'on parlait français l'intérieur. C'est fou. Le titre de Massive Attack, c'est lequel, Disturbed Girls?
2: C'est le truc tout lent, là.
1: C'est le truc tout... Oui, c'est Massive Attack.
2: Souvent, c'est très lent.
1: Ouais. Ouais. On peut entendre « Elle fait caca dans la Smart ».
2: Ah, ah.
1: Vous savez même pas, Mais non.
3: Madame, mais non, ça se fait pas.
1: Mais madame.
3: Dans un multiplat, oui, mais pas dans une
1: smart. Quelqu'un dans la smart, remettez-le sur vous. Déjà, c'est pour toi, Vito.
2: Ah, quelle honte.
1: C'est là. Dans le titre Queen, We Are The Champion, on entend « Mets du fuel », ça va très vite. Hein. And bad mistakes, I've made a few. Armez du fuel. Remets-le, mais au prix que ça coûte, armez du fuel. Qu'est-ce qu'elle fait, Michel?
4: Armez du fuel.
1: Alors, c'est armez du fuel. Billie Eilish, dans la chanson Birds of the Feather, on entend « Ouais, tu sens fort le shit ».
2: On entend bien en plus.
3: C'est un petit message comme
1: partons
3: ça.
1: Du côté de Donna Summer, on entend bébé, please, please dans tes culottes for me. C'est bizarre ça.
2: Please dans tes culottes
1: for me. Please dans tes culottes for me. Et le gars d'ailleurs le répète, c'est un très beau duo, écoutez. Oui. Oui.
3: Et c'est un cours d'anglais en fait.
1: Mais ça change tout quand tu le dis comme ça. Please don't take your love from me. Le titre de Nirvana, on entend Serre le serveur.

0: Les gars, les gars, vous êtes allés me chercher loin, celui-là.
1: Il y a beaucoup de guitares derrière, mais c'est ce qu'il dit. Hein,
0: Il y en a un deuxième.
2: Bas, il dort,
0: Il y en a un deuxième de Nirvana, je te préviens, celui-là, si je l'entends, si je l'entends pas, ça va mal se passer. C'est du cul, tu veux. Dis ça dans Nirvana.
2: Pardon.
1: Tu vois qu'il l'a dit.
2: Ouais.
1: Et là, on l'entend, mais les guitares, elles sont moins présentes.
0: Remettez-le.
2: Ouais, quand tu manges le poulet là.
0: Ouais, celui-là je te le valide. Alors Sweet Fire. Ah non, j'ai Green Day. Green Day, on peut entendre. Tu m'excites. J'aime pas mal ça, moi. Les lesbiennes ont des poils.

0: Et j'aime pas mal ça, moi, les lesbiennes ont des poils, remets.
1: Là.
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1: Je crois que pour l'instant, il y a un auditeur qui est barman, hein, non, c'est pas ça?
2: Ouais, bah, un auditeur qui a fait un petit plat chez lui, qui est d'Alsace, et qui nous l'a envoyé pour le faire découvrir à Pierre et Maryse. On va se connecter avec eux. Pierre, Maryse, vous êtes là?
3: Oui.
4: Bonjour à tous. Et bonjour, chers auditeurs d'Europe 2.

0: téléachat d'entreprise.
1: Bonjour Pierre.
0: Et bonjour dans cette vidéo téléachat.
2: Oh là là.
0: Télé-shopping, bien sûr, spécial. Le leader de Coé sur Europe 2 qui nous écoute, bien sûr, dans le réseau show. Là, dans leur image en plus. Bonjour Maryse.
1: Bonjour Pierre.
0: Eh bien Maryse, qu'allons-nous vendre ce matin, Maryse?
1: Eh bien, tenez Pierre, c'est un plat.
0: Maryse, je crois que vous avez reçu un WhatsApp, Maryse.
1: WhatsApp.
0: Je vous invite à l'ouvrir.
1: Je l'ouvre, oui.
0: Bonjour
1: Maryse. Oh, c'est fabuleux. Bonjour Pierre.
3: Alors, fait spéciaux.
1: C'est un plat alsacien que nous avons ce matin.
0: Hop là. Comme on dit, je ne savais pas quoi manger ce midi, mais écoutez, ça tombe bien Maryse. Magnifique. Petit plat alsacien d'ailleurs, on embrasse l'Alsace et la petite ville de Ilkirch. La ville de Ilkish Krapapoudem, Krap, Ilkish Kamdemdem. Oh mon dieu, il est possible de parler ce matin. La ville de Ilkish Krapapoudem.
1: Dites-le doucement.
0: Écoutez, j'aurais dû saluer Strasbourg. J'aurais gagné du temps. Bonjour Maryse.
1: Bonjour Pierre.
0: Et passons d'ailleurs par ce plat préféré d'un auditeur qui sent bon, qui sent le lardon. Qu'est-ce que c'est appétissant, Maryse? C'est une magnifique flamen.
2: Il n'y arrivera pas.
0: Flamen cucu.
3: Non, presque.
0: Falabala caca dans la douche. Couche. Plus. Flamen clu. Flamatruche. Eh ben, flamme avant que cette cruche. Flamme. Flamette ta capuche. Là.
2: Non.
0: Flamen catituche.
1: La flamme Pierre.
0: Il était presque. Et vous dites, tant de merde. À Bretzel, ces cons-là.
1: Bretzel.
0: Ouais, comme ça. Marie, j'arrive à le dire.
1: Mais oui.
0: Le Bretzel. Ah, bah non.
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0: Oui, pardon, excusez-moi. Oh, bonjour, vous allez bien ? Pardon, excusez-moi. On était en train de discuter, on était en train de se dire, il est bon ce titre. Ouais. Il me met de bonne humeur. Ça va, vous êtes heureux aujourd'hui ?
1: Oui.
0: Vous êtes bien, c'est un bon mardi qui arrive, je le dis, parce que je me suis habillé ce matin. Sans entendre la météo. Alors, je sais ce que vous allez me dire. Visiblement, il y a encore des régions où la météo, il y a encore un bug. Parce qu'ils entendent que la musique, la météo ne passe pas. Bon, alors, on est en train de régler ce bug. Mais il se trouve que moi, ce matin, je suis parti. Petit pantalon d'été, petit costume d'été, bleu Michou. Et petit t-shirt blanc.
1: Ah oui.
0: Et c'est une fois dans la voiture, je me suis dit, tiens, Sébastien, tu n'as pas regardé la météo.
1: Les seins de glace, on ne l'a pas arrêté de répéter.
0: Oui, qu'est-ce qu'il y a ?
2: Non, rien, c'est bon, j'ai réussi à rentrer mon code PIN.
0: Ah bah, je suis très content. Mais
1: c'est bon, rien qu'une belle victoire.
0: Bravo ! Elle a réussi à rentrer son code PIN.
2: J'avais fait 3 essais, tu sais, le fameux, tu t'en souviens plus. T'as
1: elle
2: fait
1: a pu redémarrer son appareil, maman.
2: Il fallait mon code PUC, et puis voilà.
0: Elle est contente.
2: Ah, c'est bon, ça y est.
0: Je suis contente.

0: écoute, je pense que tout va bien. Je pense qu'au contrôle technique, tu es à zéro défaut.
1: Ah, oh, vous auriez pu être raccord la semaine dernière.
0: Avec nos vestes pieds de poule. Faut qu'on s'appelle là maintenant.
2: Ouais, on s'appelle.
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2: Bonjour à tous. Retour du soleil malgré quelques grisailles matinales. Le point météo dans 2 minutes. Le gouvernement décide de durcir les règles d'isolement après l'annonce d'un premier cas positif à l'antivirus. Une femme dont l'état est très critique, selon le directeur général de l'OMS. Les 22 cas contacts identifiés vont désormais être placés en quarantaine à l'hôpital. Les 4 autres passagers français rapatriés sont toujours testés négatifs et sont eux aussi pris en charge à l'isolement. Il s'est donné la mort il y a un peu plus d'un an après la remise en liberté de son agresseur sexuel. Yanis, 17 ans, n'avait pas été informé de cette libération. Ce

0: accueillir les épreuves en France. Et puis enfin un mot de football très rapidement avec l'attaquant du PSG Ousmane Dembélé qui a été sacré pour la deuxième année.
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1: Bonjour, 7h04, bonjour, vous allez bien ce matin, vous êtes heureux,
2: oui.
1: Ça y est, on est en live ce matin, vous nous écoutez sur votre radio, la bonne vieille radio qui est dans la voiture.
3: Sur
1: vous nous écoutez sur les applis, vous nous écoutez peut-être sur l'appli Europe 2, peut-être sur toutes les applis d'ailleurs de streaming, peut-être pour ceux qui ont un son nickel et tout, voilà, bonjour à vous tous. C'est vrai, Yoko, on dirait, notre journaliste, on dirait qu'elle a mis ma veste de la semaine dernière.
3: On a qu'à te la piquer.
1: Et non, toi, t'aurais pas dormi dans mon placard, c'est cool. Qu'est-ce que c'est que cette veste?
3: C'est ce Roland de vol, comme ça, j'aime bien de temps en temps.
1: Ça me permet de voir cette veste.
3: C'est joli.
1: Et de me dire, c'est pas si mal. Parce que des fois, moi, quand je l'ai sur moi, tu vois pas bien quand on l'a sur soi. Et ben là,
3: ah non, même, tu peux dire.
1: C'est pas mal, hein.
2: Mais bon, ça va te faire comme pour les magasins. C'est beau sur le mannequin, mais sur toi, ça marche pas.
1: Si, bon, enfin, David,
3: non,
1: t'as dit
3: que t'es un mannequin. Quand t'es à l'image, on a l'impression que c'est Canal à l'époque.
1: Ouais, mais ça
3: fait.
1: Vous avez une très jolie veste, madame.
3: Merci, monsieur. Bah, évidemment, tu vas pas lui dire le contraire.
1: Allez, au travail. Va me régler ce problème de la météo sur le national, là. Marche pas. T'as encore appuyé sur un mauvais bouton ?
3: Non.
1: Bon, on a un problème technique, on est en train de le régler, mais personne ne sait comment le régler. Vito est revenu en disant, je sais pas.
2: Voilà. Donc, globalement, il fait beau, mais ça caille.
1: Écoutez, voilà.
3: Jour tôt ce matin.
1: Oui,
2: mais alors, toi, on est d'accord.
3: Mal à 5h du mat.
2: Qu'est-ce qui s'est passé? On a avancé ou quoi?
1: Excusez-moi, qu'est-ce qui s'est. Dieu s'est réveillé plus tôt cette nuit.
4: Ouais. J'aime bien le toi aussi. Ouais, non, moi il faisait nuit.
1: Bah non, mais je suis d'accord.
2: C'est la première fois, le premier matin que je pars où il fait chaud.
1: Bah, je suis d'accord, ça m'a fait la même. Je suis d'accord.
3: C'est
1: belle conversation de vieux. 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

0: de 50. Voilà. Je trouve ça beaucoup mieux, l'essence de 50. Et tu vois, et tu fais ton plein en sifflotant.
1: Ouais.
0: C'est bien, c'est l'essence c'est cher, de 50, c'est mieux qu'un rat qui pisse sur ma canette.
2: Je suis négatif.
3: Avec 200 rouleaux de PQ dans le coffre.
0: Je suis négatif. 350 euros pour une Twingo. Eh ben, c'est pas grave, monsieur. Je suis négatif. Finalement, il y a toujours plus grave, non?
2: Ça va être le... En plus, ah, si jamais il y a confinement, ça va être le retour des gens qui font jamais de sport,
4: non,
2: qui vont aller courir et tout.
3: Non, non, mais
4: il y aura pas. Il y aura pas.
0: Les confinements. Mais non, et puis, une étude vient d'arriver. Écoutez-moi bien, à 7h09, elle va vous plaire, celle-là. Qu'est-ce qu'on écoutera, Vito, dans un instant?
3: David Guetta.
0: Ça va vous plaire, ça. Quand vous ne connaîtriez pas, ça vous plaît. Ensuite, il y aura quoi? Il y aura Angel et Justice, il y aura quoi d'autre?
3: On aura The Cardigans.
0: Très bien, ça va me plaire. Une étude suggère aujourd'hui, écoutez bien, que les femmes seraient plus heureuses en couple avec un homme. Je vous laisse mettre la suite.
3: Un beau
0: ténébreux.
3: Tu
0: la connais.
4: Un homme gentil.
3: Un beau ténébreux.
4: Un homme gentil. Donc là,
3: le fameux. C'est les femmes le bon brun ténébreux.
0: Oui, les femmes sont plus heureuses avec un top modèle.
4: Un homme attentif.
0: Alors attentif, oui mais non.
4: Riche. Un homme gentil.
0: Comment?
3: Riche.
0: Non.
2: Musclé.
0: Non, parce que t'es pas forcément très heureux avec un homme riche. Parce que tu peux avoir tout le luxe, mais être extrêmement malheureuse. L'argent ne te rend pas heureuse.
3: Oui, mais bon.
0: L'argent fait... T'enlèves les soucis matériels, mais ne te crée pas l'amour, ni la bonne santé d'ailleurs.
4: Avec un homme qui fait bien la cuisine.
0: Non.
3: Ah oui, c'est pas mal ça.
0: Je vais vous finir cette phrase, parce qu'elle est surprenante. Écoutez-moi bien les gars. Une étude dit que les femmes sont plus heureuses en couple avec un homme moche. La raison, arrête de rire toi. La raison avancée. Un homme qui se sent moins séduisant que sa compagne aurait tendance à compenser par davantage de gentillesse, de petites attentions et d'investissement dans la relation. À l'inverse, quand la femme se sent moins belle que son mari, elle subirait une pression accrue pour maintenir la relation, ce qui fragilise son bien-être au quotidien, parce qu'elle n'est plus naturelle.
3: C'est ça.
0: Une étude qui fait sourire, mais qui pointe une réalité.

0: Je voudrais quand même saluer ce matin la technique parce qu'on les embrasse trop peu souvent, qui bossent dans l'ombre sur cette émission, puisque ce matin, vous savez, on a un problème sur le, comme on dit chez nous, sur le satellite pour qu'une partie de la France puisse entendre la météo dans les flash infos.
1: Ouais.
0: Donc il y a des gens, ça fait depuis deux jours, ils ne savent pas comment s'habiller, ils sont en slip. Ils disent, tant que la météo n'est pas donnée, je ne sors pas de chez moi. Alors notre journaliste, je lui ai dit, il y a un problème. Elle m'a dit, je ne sais pas comment ça marche. Mmh. Vito y est allé. Il est revenu, il m'a dit, je ne sais pas comment ça marche. Eh bien, on vient d'appeler le technicien.
1: Ah bah voilà,
0: qui
1: bon.
0: Nous a dit, eh ben, je ne connais pas la manip.
1: Je sais pas comment.
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0: 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Mais oui, c'est ouf.
4: À la limite, si les auditeurs, ils ont donc ce qu'on appelle que le bed, ils font leur météo, ils filment, oui, ils nous l'envoient sur le WhatsApp.
0: Ouais, si vous avez une petite musique, vous savez, tout à l'heure, vous savez qu'à 7h30, ça ne va pas marcher, par exemple. À part ceux qui ont des journalistes, bien sûr, qu'on embrasse dans toutes les régions. Vous savez que ça ne va pas marcher. Vous vous filmez, voilà. Et vous faites votre météo. Vous dites, bah, Seb, je suis en train de regarder dehors. Ça, c'est pour les gens du Nord. Bah, c'est pas beau, voilà. Alors que c'est même pas vrai, il fait très beau dans le Nord. Aujourd'hui, ce matin, il fait frais, mais très beau dans le nord. C'est les Saintes Glaces, comme disent, ouais, les vieux. Toute la partie nord de la France, bon, quasiment toute la France, là, aujourd'hui, c'est grand soleil. Il fait même déjà 18 degrés du côté du sud de la France, 16 vers
1: Perpignan. Voilà, vous l'avez eu, votre météo.
0: 14 pour Ajaccio, ça ira jusqu'à 20 cet après-midi, 22 pour la partie sud, 26 du côté de Saint-Tropez, Sainte-Maxime. J'embrasse mes amis de Sainte-Maxime qui nous écoutent ce matin. 16 degrés avec un petit peu de nuages du côté de Bordeaux et de Nantes, 15 degrés pour la pointe bretonne, 14 pour les côtes de la Manche, 15 pour la région parisienne, 15 pour le centre de la France, 14 pour l'Est. Les belles températures pour cet après-midi.
1: 7h15, champion du monde de l'actu.
4: Rappelle le WhatsApp 06 33 11 32 11 pour nous laisser tous vos messages, voilà, et vos petits coucous aussi.
0: 06 33 11 32 11 pour nous dire un bonjour. C'est mon WhatsApp, donc vous pouvez laisser un vocal. Champion d'actu. Vos champions d'actu, je l'aime bien. C'est un homme français d'origine camerounaise, oui, qui demande le remboursement de la dot qui a été versée à sa belle famille. Alors, c'est un truc qui se faisait même chez nous en France il y a très longtemps, qui se fait plus. Mm-hmm. Voilà, ça se fait, j'ai vu dans les familles gitanes encore.
1: Ah ouais ?
0: Dans les mariages gitans, il y a encore la dot qui se fait. Mais alors, chez nous, voilà, globalement, ça ne se fait plus. Eh bien, en Cameroun, visiblement, si, lui veut le remboursement de la dot versée.
1: Mais pourquoi donc ?
0: Il trouve que sa femme, quand elle fait l'amour, a très mauvaise haleine, il ne supporte. J'espère qu'il a gardé le ticket de caisse, hein, sinon il ne pourra pas se faire rembourser. Voilà, il y avait une phrase, hein, d'un philosophe qui disait, l'amour, oui, dans un couple, c'est de regarder dans le même sens. Monsieur, traduisez ça en position amoureuse et vous aurez compris que vous n'aurez plus de problème. Deuxième champion. Vous avez l'image,
4: ça y est, c'est l'image.
0: Ah bah oui, bah, je l'ai dit de façon 7h15.
4: Ouais, ouais, ouais.
0: Deuxième champion, et ça finit par vrai.
4: Mais vous êtes...
0: C'est la femme du lévrier.
4: Oui, sous... mais oui, bien sûr,
0: les gens qui s'y connaissent en chien ont tout de suite compris. Hein, moi qui regarde l'émission de Bernard Montiel tous les dimanches, Animalement Vôtre, je sais bien qu'on parlait du lévrier.
4: D'accord.
0: Notre deuxième champion. Marie-Écha Patterson est un jeune Américain qui a été suspendu de l'école lui aussi parce qu'il a dit à son enseignante qu'elle avait mauvaise haleine, mais il lui a dit dans les termes suivants, ta bouche sent le caca d'hippopotame. Alors, pour le garçon, ça aurait été une remarque spontanée, honnête, mais selon l'établissement, le commentaire est considéré.

0: considéré comme un acte grave d'irrespect. Moi, je trouve ça assez drôle.
1: C'est drôle.
0: Ta bouche, elle sent le caca d'hippopotame. Bon, irrespect, évidemment, envers une professeure, entraînant l'exclusion temporaire.
1: Oh, ça va, c'est un enfant.
0: Alors, le journal dit l'exclusion temporaire de sa classe, mais ne précise pas si c'est de la prof ou de l'élève.
2: Oui, il a raison.
3: Ça se trouve, c'est très scientifique.
2: Le directeur, il s'est dit, c'est vrai.
3: La maîtresse, c'est vrai qu'elle sent le caca d'hippopotame.
0: Non, faites voir, vous sentez le caca d'hippopotame, madame. Ah si, je suis allé au safari il n'y a pas longtemps. La maîtresse veut intervenir. Oui, madame.

0: Bah oui. Bah évidemment,
1: c'est le pays d'hippopotame, hein, ça c'est le plus long du monde. Eh oui, bien sûr.
2: Voilà, je vous laisse en plus.
1: Je vous laisse finir, madame, avec la petite queue qui tourne. Et enfin, champion du jour, un homme du nord de Sumatra
2: En Indonésie.
1: Bravo. Qui a été arrêté pour avoir prétendument tué son voisin de 60 ans à la suite de remarques répétées sur son célibat. Selon les médias locaux, le suspect aurait attaqué un fonctionnaire retraité à son domicile à l'aide d'un morceau de bois. Après que le sexagénaire lui ait dit que c'était la honte de ne pas avoir de femme à 45 ans. Les voisins sont intervenus, la victime a été transportée à l'hôpital, elle est décédée plus tard. La police a arrêté le suspect peu après l'incident.
0: Ça craint.
1: Voilà.
2: Ah oui, sans garde, monsieur.
1: Visiblement, vu le degré d'énervement, il devait avoir une femme à l'époque, mais sous la terrasse. Il devait y avoir un truc à l'époque. Oui, madame. Ah, on me dit que la maîtresse. Hein. Oui, madame. Puisque vous n'avez pas fini votre phrase, vous vouliez dire quoi?
2: Oui, bien sûr.
1: Allez, on a peut-être de l'orage, vous avez raison. Oui, peut-être, oui. Allez, on embrasse toutes celles et tous ceux qui ont une haleine d'hippopotame, 7h19. C'est mardi.
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4: Je ne ronfle plus. Angel ronfle. Par contre.
5: Ouais, il paraît.
4: C'est hallucinant.
5: Oh là là, un enfer.
4: Hallucinant. Tout le monde le sait. Angel et Justice, dans un instant, restez avec nous. Les
6: elle a
4: Cardigans.
6: Elle même pareil que toi.
4: Oui, ouais, elle adore avec un truc anti-ronflement. Ouais.
5: Dès qu'elle picole, oh, là, c'est encore pire.
6: On a sur le dos,
4: ah, là. Ah, puis elle soulève les draps, il paraît. C'est un truc.
5: Vraiment, un truc de

0: ce serait un citoyen lambda. Oui, mais est-ce que c'est au président de le faire? Alors, on en parlera tout à l'heure dans le son des réseaux. Évidemment, on a préparé deux, trois petites conneries pour aller avec. Nous aurons la villa des animateurs qui reviendra sur quatre mariages, un enterrement. Kylian Mbappé, tiens, sera là. Ainsi que Jean-Marie Bigard et tout le monde jouera à qui veut gagner des millions avec Jean-Pierre Foucault. Et puis, nous aurons les objets du sport qui parlent.
1: Les accessoires.
0: Notre nouvelle création et notre nouvelle étude du jour. Je rappelle que peut-être que vous nous écoutez sur l'appli Europe 2, sur toutes les applis du monde. Salut à vous tous et bisous à ceux et celles qui nous regardent ce matin. Pareil, on se dit jusqu'au jour férié, là on met tous les réseaux sociaux. Vous savez combien vous étiez hier matin?
2: Non.
0: Vous étiez
2: non.
0: plus de 50 000 à nous suivre sur les réseaux sociaux, à voir l'émission en live, c'est marrant.
3: Là, c'est plus que certaines chaînes de télé.
0: C'est rigolo.
1: Oui, ce que j'allais dire.
3: Pour pas citer, mais
2: celle qui s'enregistre en dessous. Là,
0: t'as complètement raison. On fait un gros bisou à Sandra qui est en ligne avec nous dans la France, qui bosse et qui se lève tôt. Comment elle va, ma petite Sandra?
4: Salut à tous, bon, bonjour Chloé, bonjour à toute l'équipe, très plaisir de vous avoir.
0: Bienvenue sur Europe 2, Sandra. Est-ce que tu as pris ton petit café ce matin? T'en es au combientième?
4: Non, là j'en suis pas au combientième, je vais en boire 3 ou 4, mais là je suis encore sur la route, je me suis garée exprès pour vous écouter avant
0: attends,
4: de commencer.
0: T'arrives à partir de chez toi, t'as pas encore pris de café?
1: Il y en a plein.
4: Non, c'était le café ou vous, donc j'ai choisi ce matin.
0: Ah mais moi je peux pas.
2: C'est gentil ce qu'elle a dit là.
0: Oui mais c'est adorable, mais moi je me lève le matin, déjà douche directe, directement. Là, peignoir qui ressemble à rien. Et là, ma main cherche encore le truc. Et là, j'ai mon café, j'ai mon premier café. Sûr, je ne peux pas.
4: Le café, là, j'ai dû choisir.
5: Moi, je prends mon café sous la douche.
0: C'est nouveau. Moi, je prends une capsule de l'espresso sous la douche, comme ça.
5: C'est un peu le goût de savon.
0: Et je mélange avec l'eau. Je fais capsule d'espresso moi-même, je fais machine. Rappelle-moi un petit peu ton métier, assistante dentaire. Tu bosses où?
4: Je suis assistante dentaire sur Gap. Je vis dans un village à côté. Moi, je suis à Gap.
0: D'accord. La vie est belle. T'as des enfants, un chéri?
4: Ouais, un chéri, des beaux enfants, des enfants, tout ce qui va bien.
0: Un gros chéri.
4: Un beau chéri.
2: Un gros chéri, des beaux enfants.

0: actuellement. Une mesure discriminatoire, dénoncent les syndicats. L'Ukraine est de nouveau sous le feu des tirs. Ce matin, la capitale a été visée par des missiles, alors que le cessez-le-feu de 3 jours décrété vendredi soir par Donald Trump a pris fin dans la nuit. Une trêve de toute façon très peu respectée par les deux belligérants. Durant le week-end, l'Ukraine a accusé la Russie d'attaques de drones dans l'est et le sud du pays, et la Russie a accusé l'Ukraine d'avoir attaqué la région de Belgorod. Tout porte à croire que ces faits sont liés dans un contexte de violence sur fond de narcotrafic. Déclaration dans un communiqué de la maire de Décines-Charpieux, Laurence Fautra, après l'incendie qui a coûté la vie à 3 personnes hier matin et blessé 14 personnes, un feu d'origine criminelle dans un immeuble d'habitation dans la banlieue lyonnaise. Un couvre-feu dans le secteur a été mis en place depuis hier soir à partir de 22h pour les mineurs. La cérémonie des trophées UNFP s'est tenue hier soir et c'est l'attaquant du PSG, Ousmane Dembélé, qui a été sacré pour la 2e année consécutive meilleur joueur de la saison de Ligue 1. Pierre Sage, arrivé sur le banc du RC Lens en début de saison, a de son côté été désigné meilleur entraîneur de Ligue 1. À noter qu'il n'y aura d'ailleurs finalement pas de fanzone à Paris pour le 30 mai prochain pour la finale Arsenal-PSG. Le maire Emmanuel Grégoire y était favorable, mais la capitale accueille trop d'événements à ce moment en même temps. C'est ce qu'a justifié la préfecture, notamment entre Roland-Garros ou encore le concert d'Aya Nakamura. En revanche, les supporters du club pourront donc aller se consoler parce que le Parc des Princes sera tout de même bel et bien ouvert avec un grand écran.
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0: Un peu de brouillard sur le nord-ouest et dans les vallées du sud-ouest ce matin. Soleil généreux dans le sud-est et entre les deux, des Alpes du nord au centre, quelques averses. Il fait bien frais ce matin avec 4 à 10 degrés en général et jusqu'à 13 à 16 degrés près de la Grande Bleue. Cet après-midi, les maximales afficheront 12 à 18 sur la moitié nord, 18 à 21 dans le sud et jusqu'à 26 degrés dans le sud-est. 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

0: Peut-être qu'ils sont sur l'antivirus, peut-être qu'ils sont sur... Eh bien, pas du tout, ils étaient en train de parler de marié au premier regard.
1: Exactement.
2: Mais voilà. Tu m'inquiètes.
1: Mais j'ai découvert ça hier, moi.
0: Et moi j'aime bien
1: mais
0: aussi.
1: C'est vachement bien.
0: Et moi, je suis tombé... Mais j'ai tombé sous le charme de cette petite jeune fille blonde que j'ai vue au tout début avec des taches de rousseur.
1: Oui.
0: Julie, elle s'appelle ?
1: Ouais.
0: Que j'ai trouvé très jolie, très mignonne, et je t'ai trouvé très belle avec, ouais, avec son petit ami. Je trouvais qu'ils allaient bien ensemble, ils étaient beaux tous les deux.
1: C'est fini.
3: Ouais.
2: Ils sont plus ensemble.
1: Terminé.
3: Non, ça n'a pas duré longtemps.
1: Non, elle avait l'air un peu compliquée quand même, la demoiselle.
0: Pourquoi ?
1: Je sais pas.
4: Elle s'est

0: Elle sentait, elle avait l'air un peu compliquée quand même, la demoiselle. Ouais.
1: Pourquoi ?
2: Je sais pas. Elle s'est fait harceler sur les réseaux et tout, donc on va pas rentrer.
1: Mais non, mais dis, je suis pas suivi.
2: En fait, elle est très dans le spirituel, et elle est un peu avec les bisounours, quoi. Et donc du coup, elle s'attendait à ce que le mec il lâche, parce qu'il a un enfant, le gars, il habite dans une autre ville, et elle s'attendait à ce que le mec il lâche tout, son job, sa gamine et tout, pour venir habiter avec elle.
1: Pardon, le principe de marier au premier regard, excusez-moi. Qu'est-ce qu'il y a ?
3: Bah oui, c'est de se marier. Donc
1: ah bah alors, on est d'accord. Le concept, c'est que c'est à partir du moment où tu te maries avec quelqu'un et que t'as dit oui, il me semble que le principe, c'est pas de garder sa vie chacun de son côté.
2: Non, mais c'est la limite du
1: truc. Mais c'est de dire, je vais te rejoindre.
2: C'est la limite du truc, c'est que.
0: Elle a l'air un peu vite.
2: Depuis 3 semaines.
1: Oui, alors, d'accord. Ok, c'est peut-être un peu vite. Soyons entre les deux. Mais à partir du moment où t'as dit oui et que tu t'es marié, si c'est pour dire, on continue notre vie et on se voit les week-ends, ça fonctionne pas.
4: Mais là, elle,
1: tu joues le jeu.
4: Que lui vienne chez elle.
0: Oui, c'est ça.
4: Mais elle a qu'à bouger son.
3: Ah bah
4: ses
3: fesses.
0: Mais c'est ce qu'il lui disait aussi.
1: Il habite
3: à l'appartement.
1: Moi, j'essaie de.
3: Pourquoi
1: il
3: c'est à lui de faire des concessions et pas elle. C'est ça.
1: Il habitait où? Elle habitait où?
0: Oh bah, c'est souvent le cas. Lui, il habitait à Vienne.
3: Ils habitaient à plusieurs centaines de kilomètres.
0: Et dans le sud.
1: Bon, excuse-moi, t'habites à Vienne, on te proposait d'habiter dans le sud. Moi, j'aurais dit oui direct.
2: C'est là où je suis
1: tombé. Enfin, moi, je serais célibataire. Moi, je serais célibataire à Vienne. J'ai rien contre. Je vais même. C'est où Vienne?
2: C'est à côté de Lyon, c'est ça? En Autriche.
1: Mais non,
2: pas le souhait.
1: Tu me dirais, à côté de Montpellier, la demoiselle. J'irai vivre à Montpellier. Mais qu'est-ce que t'en as à faire? Mais rien n'est.
2: Si, mais il a sa gamine.
3: C'était juste une question de moi, mais je pense qu'au fond, c'est pas du tout ça la vraie raison pour moi.
1: Vas-y, dis-moi
3: parce
1: tout.
3: Parce que ça,
1: toi.
3: C'est tout ce qui a été un peu raconté par la prod. Ils en ont fait des caisses en disant
1: ta version.
3: Elle était trop pressée, etc. Mais je pense qu'au fond, c'est simplement qu'il y a la bulle de bonheur du début du mariage, etc. Elle était un peu percée. Il s'est rendu compte que, oh là là, en effet, peut-être qu'ils avaient des différences de vie et
0: ils n'avaient pas d'attente crochue. Mais en tout cas, ils sont très forts sur les teasers M6 parce que là, il y a un petit couple qui sont, ils sont tout mignons et tout. Et là, tu sens qu'il y en a, il a fait une dinguerie, le gars.
1: Bon, on en parlera.
0: Et

0: Dans ces mots, vous le savez, c'est pas nous. Le son d'Europe 2 avec les Cardigans. J'adore ce titre-là. Je trouve que c'est une tuerie. Dans un instant, il y aura Rai. Restez avec nous parce que peut-être que vous venez d'une autre radio. Peut-être que vous vous êtes baladé sur... peut-être que vous êtes d'énergie. The Fun. RTL 2. Peut-être que vous êtes arrivé là en disant « Oh là là, les autres sont tristes. » Ils sont tristes, les autres. Je trouve qu'ils sont en fin de parcours. Mmh. Ça sent la fin de parcours, tout ça. Ça sent
1: la routine.
0: Ça sent la routine. Ils sont là depuis trop longtemps. Ouais. Ils n'ont plus l'envie. Ils n'ont plus la niaque. Nous, on est frais comme des petits tournesols qui viennent de prendre le soleil. Là.
2: Les dents qui raillent le parquet.
0: Mais voilà, mais bien sûr que oui.
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0: Voilà.
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0: Notre président a fait le tour des réseaux hier. Il a fait le buzz, comme on dit. La scène a surpris tout le monde. Il est au sommet Africa Forwards organisé par la France et le Kenya pour renforcer les partenariats économiques entre le continent africain et la France. Bref, passablement agacé par le petit bruit permanent là, dans l'auditoire pendant une conférence dédiée à la culture.

0: Voilà.
1: Ah, ouais. Wow. On dirait moi quand j'étais des fois aux États-Unis et qu'il y avait un truc qui allait pas. Ouais, okay. So what the addition? I don't understand. I'm not agree.
2: Je trouve qu'il a progressé, moi. Il est ouais. en il anglais. Hein.
1: Mais il a toujours été très bon. Et c'est pas François Hollande. Il a toujours été très bon en anglais.
3: Ouais, François Hollande, il serait lui. Il aurait fait.
1: Il est not too good to be good.
3: On n'entend pas.
1: Il y a quelqu'un qui parle. We speaking. Non, mais c'est vrai. Ça aurait pas été la même. J'adore ce côté prof. Tu sais, quand il arrive et qu'il fait le Hey! T'as vu ça?
2: Hey!
1: Il est à deux doigts de balancer des craies. Tu sais, on l'appellera tout à l'heure. Dans un quart d'heure, dans 20 minutes, je l'appelle dans son bureau.
3: Pour savoir pourquoi il.
1: Remets-moi le Hey, là, j'adore ça. Hey! Oh là là, ça, on dirait ça. C'est quand ma chérie, elle me voit en train de fouiller dans le placard à bonbons. Elle dit ça. ce que la frite dit en bougeant son petit bras de frite, là, tu sais, pour capter mon attention, là, alors qu'elle voit que je résiste, elle est là, elle fait Hey! ce que je dis en voiture quand quelqu'un me klaxonne, mais bon, que le gars fait 2m12.
2: Le dernier Hey, il est plus calme généralement.
1: Mais alors, même dans la musique, ça marche.
3: Ah bon?
1: Même dans la musique, dans le Madison. I gotta feel good, baby! Même dans la Macarena, les gars.
3: Ah bon? Hey!
1: Macarena! Eh oui!
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1: Salut, vous restez avec nous, la Villa des Animateurs arrive dans un instant.
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1: Ah, il est gros ton psoas.
0: En cadeau, la photo du psoas de Stouff. Je sais même pas où c'est.
2: Mais non, moche, ce nom. Si, c'est là, ça passe là. Mais tu...
3: À la radio, c'est très utile ce que tu viens de dire. Vous savez quoi? Bah, c'est là, puis ça passe là.
1: Dans l'aine,
3: bah,
1: ça passe.
2: Voilà, ça passe dans l'aine.
1: Niveau d'adducteur.
3: Ouais, ça arrive sûrement.
1: Dans le 02.
3: Tout ça, dans le 02. Je comprends que ça passe dans l'aine. Quatre mariages et un enterrement hier soir. C'était sur TF1, série film. Très bon film qui a vieilli, évidemment, mais ça marche toujours. Avec Hugh Grant. Alors, est-ce que les personnalités de la villa sont plus mariage
2: ou enterrement?
3: Ah, ou enterrement.
2: Et on va leur demander, pour commencer, on a Jean-Pierre Foucault qui vient d'arriver. Bonjour.
4: Bonjour à tous, bonjour les amis, comment allez-vous?
3: Ça va?
5: Très bien, et vous, Jean-Pierre?
6: Pas ouf, tu vas dire.
4: Pas fou.
2: Voilà.
4: J'ai récemment appris que sur le marché des organes, les testicules peuvent coûter jusqu'à 4 millions d'euros. Et alors ma femme l'a su aussi.
2: Ah.
4: Et chaque soir, elle vient dans le lit avec un couteau et attend que je m'endorme. Parce qu'on venait me chercher.
5: Terrible.
4: Oublions cette minute boucherie. J'en tout de suite à qui veut gagner des millions.
3: Allez, Stouffin.
2: Ouais, bah attends, j'y vais.
4: Attention, voici la question pour ceux qui veulent jouer avec nous, bien sûr, qui sont dans la voiture, et Madame Stouff, qui est dans le studio. Quelle star pourrait se marier? Réponse A, je m'en fiche. Je dois encore rembourser le mien.
5: Oui.
4: Réponse B, Bruce Lee et David Douillet pour faire la famille Lidouillet. Mimi Batty et Bradley Cooper pour que Mimi devienne Mimi Cooper.
2: Ah, oui,

0: Laurent, bravo, tu vois, bravo, bravo. On a failli m'enterrer, moi, plus vite que prévu. Ça, parce que j'ai fait un souci de santé il y a quelques jours, mais je vais mieux.
1: Et bah, tant mieux, Jean-Marie.
0: Ouais, tu vois, je peux refaire des spectacles avec le sketch de Passepartout, tu vois.
1: C'est quoi, ça, hein?
0: Qui rentre dans Anne Romanoff pour faire un Babybel. Si, tu vois, il y a les bras qui s'effacent de la choupette.
2: Le truc rouge, là.
0: Il est déguisé, tu vois, t'as compris.
1: Jean-Marie, bon, une blague un peu plus familiale à cette heure-là, ça serait sympa.
0: Famille, c'est l'histoire d'un couple, tu vois, qui vient de se marier. Mm-hmm. Le lendemain, patatras.
2: Quoi?
0: Il veut divorcer.
1: Et pourquoi ça?
0: Parce qu'il a vu sa femme arriver en cuir.
1: Oh.
0: Il trouvait ça dégueulasse d'enlever la peau d'une vache pour la mettre sur une autre.
2: Oh.
0: T'as compris, mamie?
2: Oui. C'est familial, bravo.
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1: M'appelle pas mamie.

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4: Salut, 8h01, bonjour. Merci d'être avec nous. Faites attention ce matin, on ne renverse pas son café, on ne renverse pas son petit Nesquik, on ne renverse rien. On ne se tâche pas, on va au boulot en souriant. Allez, encore 2 jours de boulot, après c'est le week-end. Eh oui, déjà.
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4: 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Salut ma petite Yoko.
6: Bonjour à tous. Il fait un petit peu frisqué ce matin, mais le temps s'est calmé. Les averses s'éloignent. Météo après les infos. C'est le plus grand festival de cinéma au monde. Ouverture ce soir de la 79e édition du Festival de Cannes. Pas de blockbuster américain cette année. La croisette mise plus que jamais sur le cinéma indépendant avec 22 réalisateurs en compétition, dont Pedro Almodovar, James Gray ou encore Janeri. Un choix assumé par la direction du festival qui veut faire savoir qu'un cinéma ailleurs qu'à Los Angeles continue d'exister. La France sera-t-elle condamnée aujourd'hui par la Cour européenne des droits de l'homme pour n'avoir pas respecté sa propre loi, la loi Dalo qui oblige

0: séance de 3 quarts d'heure. Voilà, mesdames et messieurs, si vous n'avez pas d'inspiration.
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0: La journée débute sous un ciel gris sur la plupart des régions, mais rapidement le soleil s'impose, en particulier dans le sud-est. Des résidus pluvieux persistent encore en matinée des Alpes du Nord au centre. Cet après-midi, on aura des éclaircies plus ou moins belles, avec un thermomètre qui affiche ce matin entre 10 et 13 degrés sur la moitié nord, entre 11 et 23 sur la moitié sud. Cet après-midi, il fera 14 à Lille, 15 à Cherbourg, 17 à Paris et à Nantes, 18 à Toulouse, 20 degrés à Marseille. 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
2: C'est Europe 2, salut.
3: Qu'est-ce qu'il y a? Oh, rien. T'inquiète, c'est entre nous, c'est entre tout. Ah, attendez, Yoko, partez pas, ma petite journaliste. On embrasse tous les journalistes de France qui font l'info sur Europe 2, qui habitent dans le Nord, un peu partout, qui vous donnent l'info, la météo à côté de chez vous. Gros bisous à vous tous, les équipes de toute la rédac nationale. Et Yoko, qui est avec nous aujourd'hui, on a eu un petit commentaire sur les gens qui regardent les vidéos en live. On est sur YouTube, on est sur Twitch, on est sur... Sur quoi on est?
4: Twitch,
5: Facebook,
4: TikTok.
5: Facebook Live,
3: TikTok, j'ai oublié TikTok. Voilà, il y a quelqu'un qui est... alors attention, parce que tu sais, qui dit réseaux sociaux dit la pichetette, hein, les gens sont globalement très gentils.
5: Mais là, globalement, j'en ai rien à faire.
3: Mais il y a une balle, perdue. Attention, elle arrive. T'es prête?
5: Faut la comprendre.
3: T'es prête, Billy the Kid? T'es prête?
5: Donc c'est sur Twitch. Salut Twitch. C'est Lolotte 43 qui nous dit: il faut dire à Yoko que les lunettes noires ne mettent pas en valeur son nez.
4: Mais ça tombe bien, elles sont pas noires.
5: Voilà, merci beaucoup.
3: Voilà.
5: C'est pas très grave, surtout
3: parce qu'il a son nez.
5: 4 des paires de lunettes. Mais donc
6: moi, je les adore, ces lunettes, mais pourquoi en valeur? Comment tu mets en valeur un nez?
3: Te vante pas parce que t'as des prix sur les paires de lunettes. Qu'est-ce qu'elle rapporte?

0: Ah bah c'est la même chose, hein, les enfants à la montagne, les enfants à la plage.
1: Bah tu me diras ça tout à l'heure.
0: Je plaisante, bonjour à toutes.
1: Mais non, tu plaisantes pas, non. C'est ça le pire.
0: Bah, les enfants, c'est comme l'épée, on supporte que les siens.
2: Et encore.
0: Non mais soit, mais stouffe, arrête de dire, oh, tu le sais très bien.
1: Il y en a des mignons, hein, le mien il est mignon. Hein.
0: Non mais,
2: oui, mais chez toi.
0: Les enfants, soyons honnêtes, dans les enfants, on ne supporte, on a une facilité qu'avec les siens, ceux des autres, on va plus vite vers, dans le rupteur, pour prendre une image mécanique.
1: Ceux des autres, et qui sont tranquilles, et qui sont polis, corrects, et tout ça, il n'y a pas de souci.
0: Ceux des autres, qui restent chez eux, quand t'invites les parents et qui restent à la campagne, oui, ceux qui viennent pas.
2: Encore, ceux de tes amis, ça va, mais dans les magasins, moi,

0: qu'on fait Sainte-Hélène, Johannesburg en avion. Alors déjà, les gens qui se voient à Sainte-Hélène, à part, il n'y a que Napoléon qui est allé en exil, je vois pas ce que tu peux aller foutre à Sainte-Hélène, mais bon, pas grave.
1: Allez voir les oiseaux, je crois.
0: Ils font Sainte-Hélène, Johannesburg en avion. Tu vas quand même pas me faire croire que la liste d'avions, ils n'ont pas ton adresse. Il y a ton nom, il y a ton passeport, tu as passé la frontière. Tu dois 20 euros aux impôts, non seulement ils te retrouvent, ils ont ton adresse, ils t'envoient un recommandé, mais ils trouvent même ta banque pour te bloquer ton compte.
1: Mais ça, c'est si t'es chez toi, mais si t'es toujours en voyage ou en machin, les mecs, ils savent pas où t'es, quoi. Ça marche que si t'es chez toi.
2: Ils ont ton hôtel. Ils peuvent tout trouver.
0: Ils savent exactement en théorie où tu es, pardon. Donc voilà, tout le monde va parler de l'antivirus aujourd'hui. 80% des gens ce matin vont en parler à la machine à café. C'est le moment de se remettre sur les mots à la mode. Le cluster, qu'est-ce que le cluster?
3: C'est les céréales, ça.
4: Oui.
5: Un groupe de fans de François Cluzet.
0: Non, c'est pas les céréales.
4: C'est pas les céréales.
1: C'était pas les céréales, les clusters.
4: Ah, avec les noisettes.
1: Si, ouais.
4: Avec ça s'appelle
1: cluster. Ouais, je crois que ça s'appelait les clusters.
0: Attends, je suis pas sûr.
1: Regarde ta cluster, je suis
0: pas sûr. C'est quand il y a 3 cas confirmés, voilà, c'est un cluster. Qu'est-ce qu'un pathogène?
1: Ah, ça, je sais. C'était le réalisateur de Dorothée.
0: Alors, c'est ça le cluster?
4: Cluster, oui, c'était les céréales.
0: Bon, bah, je te valide les céréales. Okay. Le pathogène, non, c'était pas Tlogen.
4: C'est pas Tlogen.
1: C'était pas Tlogen.
2: Pour moi, c'est quand t'arrives pas à te lever tôt le matin.
0: Non,
5: c'est un animateur sur Pato. Un animateur sur RFM aussi.
0: Quoi?
5: Pathogénie? Non,
0: non, pas trop joli. Non. C'est des toxines susceptibles de provoquer une maladie infectieuse chez l'homme et enfant. Bon. Un ARN simple brun, c'est quoi?
1: C'est quand dans le nord, t'es dans la merde. Ça veut dire.
5: Ah oui, dans le brun.
1: Le brun, c'est ça, non?
5: Oui.
0: Bon, allez. Il est fatigué. Salut, c'est Europe 2. Dans un instant, on appelle le président dans son bureau. On va régler le problème. Hé! 8h13.

0: communication avec le standard de la présidence de la République française.
1: C'est quoi ça?
2: C'est qui le papa? Hein? C'est moi! Moi j'ai pas peur, moi je suis Manu Macron, le président de la République. Comment ça va Europe 2? Pop Radio.
3: Ah ouais, bah ça va monsieur le président, dis donc, j'ai... Fort,
2: bien super. Vous avez vu comment je les ai mouchés les petits rigolos, hein? Hier, je ne supporte pas l'irrespect. Que l'on discute pendant que des gens intéressants parlent. Donc j'ai sévi, bam. Et maintenant, je dabe.
3: Ah ouais,
2: ringard.
3: Ouais, on a vu. Alors, vous savez quoi, monsieur le président, moi, je fais pas de politique et je commente rarement ce que vous faites, mais sur ce coup-là, il y avait du bruit, c'est irrespectueux. Bah, vous avez eu raison.
2: Voilà. Je me suis pris pour un prof le temps d'un instant.
3: Bah oui.
2: Comme si Brigitte était un peu en moi.
3: Oui.
2: Et ils ont eu peur. Hein.
3: J'ai vu.
2: Ah, vous avez vu, ils ont flippé.
3: Ah, j'ai vu. On a bien aimé. Alors, tiens, imaginons, on va faire un truc, monsieur le président. Imaginez, il y a des élèves. Là, vous êtes prof. Vous êtes dans une salle de classe. Allez, vous réagissez comment?
2: Eh bien, je dirais... Hey, vous voulez deux heures de colle? Bande de petits insolents.
3: Ah,
4: waouh. Ouais, c'est pas mal.
3: C'est bien. Imaginons maintenant... Imaginez, votre Premier ministre, il a fait une bêtise. Vous devez le reprendre. Vous dites quoi, monsieur Macron? Allez.
2: Eh bien, c'est simple.
3: Ouais.
2: Si le cornichon m'embête, je lui dirais... Non, mais hey, t'es Premier ministre, hein, t'es pas clown au siècle Zavata, mon Seb. Donc, moi, l'olastico. Ah, là, je peux vous dire que le petit cornichon... Et frais de vinaigre.
3: D'accord, j'ai compris. Si Brigitte, par exemple, elle fait une bêtise, vous diriez quoi? Par exemple, vous la chopez en train d'échanger, alors c'est précis, un DSMS avec un autre homme. Ouf.
2: Oh ben là, facile.
3: Ouais.
2: Je dirais, tu vas arrêter de me prendre pour un imbécile. Depuis quand le livreur de pizza, c'est François Hollande? Non mais t'arrêtes d'échanger avec lui par SMS.
3: Ah bon, t'as vu?
2: Bon, après, vous avez entendu?
3: Ouais.
2: J'ai pas trop fort.
3: Ouais.
2: Ça reste quand même Brigitte.
3: Mais j'ai compris. J'ai compris, on a senti. Imaginez, c'est Poutine ou Trump, par exemple, qui parlent entre eux. Là, pendant que vous êtes en train de parler, là, vous leur dites quoi, là? Allez!
2: Oh, ben là, je dirais. Les gars, chut, s'il vous plaît. Donald, Vladimir, ok, les gars, je ferme ma gueule. Continuez de parler entre vous, c'est pas grave.
3: Ah ouais?
2: Je ferme ma gueule.
3: Ah ouais? Ah oui, là, vous ne criez pas.
4: C'est pas la même, là.
3: Là, vous dites rien.
4: D'un coup, là, c'est...
2: Parce que j'ai peur. Ils me font peur.
3: Ah oui.
2: Je suis pas laissé pour souffrir, ok? Donc c'est bon, là. Laissez-moi tranquille. Je raccroche, voilà. Vous m'avez angoissé.
3: Non, pardon.
2: Bisous, Europe 2, Pop Radio.
3: Bisous.
2: Oh, ils font chier, à poser des questions, là. Je peux plus me libérer, là.
3: Oh.
2: Non, mais attends, je commence à avoir rien de bon, là. J'ai mal raccroché.
3: Oui.
2: Au revoir, Europe 2, Pop Radio.
3: Salut, monsieur le président.
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3: Raccroche mal, hein. Le loyer arrive dans un instant, c'est Europe 2, c'est peut-être vous.
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2: Salut, c'est Europe 2, salut, merci d'être avec nous tous les jours, 8h25. Je vais appeler quelqu'un pour le loyer, c'est peut-être vous, alors que dans un instant, qu'est-ce que nous écouterons? Beyoncé,
3: oui.
2: Qui sera là, elle est déjà dans le couloir. Bouge pas, Beyoncé. Beyoncé, entraîne-toi, te fais pas un claquage à ton âge, hein. C'est à toi dans 2 minutes.
4: Ok.
2: Bon, hey, prends le petit déj, c'est pour moi, Beyoncé.
4: Prends un chocolat.
2: Ouais, vas-y, bien sûr, fais-toi plaisir.
4: Je peux faire le croissant.
2: Bah, fais le croissant, vas-y.
4: Ok,
2: et oui, puisque Europe 2, tous les artistes que vous entendez viennent.
5: Ils sont dans une cave,
3: bah, ils sont
5: dans
3: en direct.
2: Ils sont en direct.
3: Ils chantent en direct,
2: bien sûr.
3: Ouais.
2: J'appelle quelqu'un qui s'est inscrit pour le loyer. On y va. Top, c'est peut-être vous. Nous allons en Bretagne.
4: Il y a plein de poulets, par contre.
2: Pardon?
4: Il y a plein de poulets.
2: Il y a plein de poulets, mais je vais te reprendre du chicken. Oh, t'inquiète, pas de problème, Beyoncé.
6: Allô?
2: Oui, bonjour, Amélie.
6: Oui.
2: Bonjour,
6: oui.
2: Amélie.
6: Bonjour.
2: Amélie, quelle est la seule radio qui paie ton loyer, Amélie?
6: Oh putain, c'est pas vrai? C'est Europe 2.
2: C'est la bonne réponse. C'est excellent.
3: Bravo.
2: Amélie, comment ça va, ma petite Amélie?
6: Avant, ça parlait que bien.
2: Bonjour, elle fait quoi? Quimper? Qu'est-ce qu'elle fait comme... Elle a Quimper même?
6: Non, je suis à côté.
2: À quel endroit?
6: Je suis à Rospordin.
2: À quoi?
3: Rospordin.
2: Ouais.
3: Ah, ne me dis pas que tu connais, toi, tous les villages de Bretagne.
7: Soit ça ou Ergué-Gabéric.
5: Ergué-Gabéric,
7: tu connais?
6: Oui, oui.
2: Il y a un village qui s'appelle Ergué-Gabéric.
3: Ergué-Gabéric.
2: Oui. Tu veux dire que le gars, il a fait un panneau, il dit, comment vous l'appelez la ville? Je l'appelais Ergué-Gabéric.
3: Voilà.
2: Bon, on va l'appeler Ergué-Gabéric. D'accord, sans problème. Qu'est-ce que tu fais, Amélie, comme métier?
6: Je suis kiné.
2: Ah, très bien, très bien. Mais tu pourrais t'occuper du psoas de Stouff.
5: Oui.
6: Exactement, mais là, je suis en arrêt, donc non.
2: Ah, occupe-toi de ton psoas, déjà. Comment on fait pour régler le psoas quand on s'est fait mal, alors?
6: On va voir le kiné.
2: Voilà. Et qu'est-ce qui fait le kiné? Il faut tirer dessus? Faut étendre?
6: Il faut un bilan déjà. Sans bilan, c'est compliqué de dire. Il peut y avoir plusieurs causes.
3: Mais elle nous arnaque pas. C'est un vrai truc, le psoas, là.
6: Oui, c'est un vrai truc. C'est un muscle.
2: D'accord, ok, très bien.
5: Je ne crois pas. Depuis hier, ils ne veulent pas y croire.
2: Ok, bah maintenant, je la crois. Quel est le montant du loyer?
6: Ils peuvent te croire.
5: Voilà.
6: 850 euros
2: à peu près.
3: Ça va gueuler encore.
2: Je vais demander à Josiane, c'est notre comptable.
3: Ah non, oh.
2: Josiane, c'est quoi pour le loyer, Josiane?
8: Ouais, bah là, Josiane, elle en a marre, hein.
2: Quoi?
8: Marre de vous faire des chèques.
2: Oh.
8: Tenez, c'est le dernier, hein. J'en ai marre de sauter aussi, hein.
2: Bon, alors vous savez quoi, Josiane? On va tirer à pile ou face. Si je perds, c'est moi qui saute, d'accord?
8: Ok, bon, je choisis pile.
2: D'accord.
8: Si c'est face, c'est vous qui sautez.
2: D'accord, bah ok, très bien. Allez, très bien, j'y vais. Allez, elle tombait par la fenêtre, la pièce.
8: Je ne bougez pas, je vais vérifier.
2: Ah d'accord.
3: Ah bah oui, mais du coup...
2: Diane?
8: Putain, c'était pas...
2: Ah oui, il fallait pas sauter, bien sûr. 850 euros, c'est cadeau. Bravo, ma petite Amélie, je t'embrasse fort.
6: Merci.
2: On embrasse tout. Pourquoi t'es à l'arrêt? Rien de grave?
6: Non, j'ai numéro 3 dans le ventre.
5: Félicitations.
2: Petite alienne. Je t'embrasse, bisous, retrousse-toi. C'est le principal.
6: Merci beaucoup.
2: Elle a plus d'imagination pour les prénoms.
5: Numéro 3.
2: Premier, c'était Loïc. Deuxième, c'était Loïc. Le troisième, ce sera numéro 3. C'est Beyoncé, à toi.

0: vous êtes fait mal en faisant quoi?
1: Rien.
0: Non, t'as, rien. T'as fait du sport.
1: Du ski.
0: Et toi?
1: Ah. Eh ben, de la course à pied.
0: Eh ben, ouais. Voilà. Mais ouais. Que quand je vous le dis, il y a un âge, il faut arrêter les sports qui vous font mal. Faites des trucs cool.
1: La natation.
0: Mais non, mais de la marche, machin. Et tout cela, vouloir faire de l'Ironman.
2: Avec les bâtons de marche. Ouais. Mais mec, si un jour je fais ça. Mais
1: mon père, il en fait. Et apparemment, c'est vachement bien.
2: Oui, ton père.
1: Oui, tout à fait.
0: Excuse-moi, il se fait mal, Coco? Il a une tendinite? Il a des galères? Il a une douleur quelque part?
3: Attends, c'est pas de la marche que tu fais, c'est de la promenade.
2: C'est de la promenade.
0: Non, c'est de la marche.

0: Il a des galères, il a une douleur quelque part.
1: Attends, c'est pas de la marche que tu fais, c'est de la promenade.
2: C'est de la promenade.
0: Non, c'est de la marche. Non, quand je fais qu'à 12-15 bornes, je peux te dire que je marche pas doucement. Non, non.
3: Tu sifflotes.
0: Non, non, je sifflote, je marche. Oui, les mains dans le dos.
2: T'as vu les tarifs, le mètre carré, ça a augmenté au Touquet.
0: Non, mais.
2: On l'a déjà vu cet appartement.
0: Vous pouvez vous foutre de moi. Mais n'empêche.
3: T'as vu, ils ont enlevé le carrousel.
0: C'est fou ça. Eh ouais, va rire avec ton genou, toi. Ah, vas-y. C'est quoi, avec ton genou? Allez prendre un petit. Allez préparer en courant ce petit.
2: Est-ce que t'as des chaussures spéciales pour marcher?
0: Non,
1: j'ai des baskets. Avec des semelles orthopédiques.
2: Qui respire.
0: Non, je les trouve déprimantes, les chaussures de marche. Là. Les chaussures que t'as chez Decathlon, là. Je les trouve déprimantes. Oui. Le pire, moi, je trouve, c'est les dames, là, quand je les vois marcher avec leur mari, là. Ils sont en short, là. Tu sais, le short un peu large. Petite chaussette retroussée, comme chaussures de rando. Oh, ah, ça pue, la tristesse.
1: Elles ont la ficelle pour les lunettes de soleil.
0: Oh, ça pue, la tristesse.
2: Non, mais pour moi, le pire, c'est le bâton, quoi. C'est le bâton de ski, pour marcher.
0: Mais t'as raison. Mais tout ça, ça pue, la tristesse. Ça pue le troisième âge avancé, quoi.
2: Mais grave.
0: C'est-à-dire, tu sais que t'as déjà un pied dans la retraite, là. Tu sais que ça y est, tu y es, là. Ah. Quelle tristesse. Bonjour. Ça va, Psoas?
4: Ça va très bien.
0: Ça va bien.
2: Oui. Ça va, mamie.
0: Ça va être le top de Stouff dans un instant.
4: Oui.
0: On aura une info que je vais vous donner. On ne s'était pas posé la question. Est-ce que, je vous la donne tout de suite, vous aurez 3 minutes pour y réfléchir. Mm-hmm. Est-ce que les astronautes mangent de tout dans l'espace? Je ne m'étais pas posé la question. Attendez, je ne vous demande pas d'y répondre. Je vous la pose. Je vous la pose là au milieu de la table. Vous regardez, voilà, puis on n'en parle plus. Voilà, c'est comme ça. On y répondra d'ici quelques minutes. Sinon, en Corée du Sud, il y a un robot qui vient d'être officiellement ordonné moine bouddhiste. Très très peu traité dans l'actualité. Il s'appelle Gabi, ce robot. Il a rejoint les ordres pendant une cérémonie du temple à Séoul en répondant « Je me dévoue à l'invitation d'un moine », ce qui est la phrase classique. L'expérimentation reste pour l'instant limitée. Les mouvements du robot sont encore un peu très restreints, notamment pour les gestes rituels comme les prosternations. Les responsables du temple envisagent néanmoins un avenir où ces robots pourraient officier dans des temples désertés par les moines humains. C'est peut-être ce qui va arriver à un moment donné dans l'église catholique, puisque je vous rappelle qu'il y a des endroits, il n'y a plus de curés pour donner la messe.
2: Ils ont je ne sais pas combien d'églises à gérer.
0: Alors eux, ils font des kilomètres, et c'est parfois ce sont des gens de la vie civile qui font la messe, etc. Non mais tu vois, il y a un
1: moment... Après, ils pourraient retransmettre aussi.
0: Non mais moi je suis gêné par ça. Moi, quelqu'un de la vie civile qui fait la messe et tout, ça me gêne.
5: Mais je croyais qu'il y en avait plein des moines bouddhistes.
0: Non mais c'est comme si tu allais te faire opérer. T'as de faire opérer par un médecin, et le mec dit bon, le médecin il est pas là parce qu'il est dans une autre clinique.
5: Et c'est Thierry.
0: C'est Thierry qui est le responsable informatique qui va s'occuper de vous. Bah non! Ouais, j'ai envie de parler à Dieu. Je vais voir un curé.
2: Ouais, mais là, t'as pas envie de parler. Et puis, je sais pas, mais s'ils se font remplacer.
0: À Dieu, je vais voir un curé.
2: Je comprends qu'ils boudent les moines, moi.
0: Pietre, c'est pas des moines boudeurs, c'est des moines bouddhistes. Ça n'a rien à voir.
2: Voilà. Qu'est-ce qu'il vient foutre là-dedans, boudeur?
0: On peut plus rien pour toi. Stouff, le top du jour, on y va. Allez,
4: ça continue après ça.
0: Moine qui boude. Pour lui, c'est ça, les moines bouddhistes.
2: C'est des mecs qui sont tous comme ça. Ils font ça.
0: Ils sont tous de dos, ils font ça va.
2: C'est ça le bruit.
0: On croit qu'ils prient, mais en fait ils boudent.
2: Je ne
0: peux plus rien faire pour ce garçon.
4: C'est pas une question de patience avec Piet là. Je crois qu'on a abandonné en fait.
0: Faire une thérapie.
3: Après, il a dit boudère. Les moines boudères.
4: Donc il y a certaines choses qui nous font perdre patience en moins de 10 secondes. On craque. Donc voici le top 5, des choses pour lesquelles on a zéro patience.
0: Allez.
4: Les gens qui ne savent pas ce qu'ils veulent commander, que ce soit au resto ou quand tu leur tends le Uber Eats et qu'ils mettent 10 plombes, alors que toi tout est prêt, il n'y a pas de souci. Mais tu dois les attendre parce qu'ils ne savent pas.
1: Des fois on mange dans un resto japonais où il y a une petite tablette là.
4: Et ça met 10 ans.
1: Et il faut que chacun commande ce qu'il veut, mais c'est sur la même tablette.
4: Et oui.
2: Et là le chef, la tablette, elle n'a pas fait la première personne. Bon c'est bon, t'as fini là.
4: Mais même au resto sur la carte, alors je ne sais pas ce que je vais prendre, j'hésite.
0: Mais ça vous saoule pas ça? Ça fait combien de fois qu'on va dans ce restaurant? La carte, c'est la même.
4: On la connaît par cœur.
0: On sait ce qu'on aime.
2: Non, elle est balèze. T'as vu tout ce qu'il y a.
0: Mais même si elle est balèze, tu sais ce que t'aimes. T'as le rayon à sushi, t'as le rayon à poisson, t'as le rayon à...
2: Ouais, mais alors...
0: Et t'as toujours les gens qui font sur là, ils font... Et tu sais, t'as droit à 7 plats. C'est un truc à volonté, t'as droit à 7 plats. Et systématiquement, c'est... Combien je peux en prendre? 7! C'est 7!
4: C'est vrai que c'est ça!
0: Ça a toujours été 7!
4: Ça a pas changé!
0: Et j'en suis à combien? 5! C'est écrit! T'en es à 5!
2: Lui, c'est le seul mec qui est censé te détendre pour aller manger au resto. Lui, il arrive, il stresse.
1: Non. Tout ça pour qu'après, il t'amène tous les plats d'un coup, tu sais pas ce que t'as commandé.
3: Oui. Surtout qu'il y en a deux qui bouffent tout, quoi.
4: On va continuer un peu sur la bouffe. Donc, pour les choses, on a zéro patience. C'est les gens qui mâchent la bouche ouverte ou qui font du bruit en mangeant.
3: Oh là là. Horrible ça.
4: Donc,

0: déjà, quand tu as le répondeur de quelqu'un, généralement, tu coupes tout de suite, tu laisses pas de message. Et ensuite, tu as les répondeurs automatiques. Par exemple, bienvenue sur la Coco Institute. Pour avoir le service comptabilité, tapez 1. Pour avoir le service administration, dites administration.
1: Mais même les restaurants. Bonjour, vous êtes au restaurant machin. Vous voulez réserver une table, faites 1. Mais qu'est-ce que tu veux que je fasse? J'appelle un restaurant, pourquoi?
0: Non, et
1: franchement,
0: le
1: évidemment.
0: Le pire, c'est quand tu dois dire les mots. Dites pourquoi la raison de votre appel.
2: C'est horrible ça.
0: Tu recommences 10 fois, il a toujours pas compris.
1: Et quand t'appelles ta banque, tu veux parler à un conseiller, que voulez-vous faire? Vous voulez parler à un conseiller? Dites parler à un conseiller. Ben évidemment, je parle à un conseiller. Je vais pas réparer l'ordinateur du 3e étage. Évidemment que je parle à un conseiller.
0: En deux, pour les choses pour lesquelles on n'a plus de patience, c'est les files d'attente, que ce soit à la caisse ou dans les administrations. Justement, à la caisse dans les magasins, tu tombes sur une file d'attente très longue, tu te dis « Ah, je vais aller à côté, ça va peut-être avancer plus vite. »
2: Et là, Mémé, elle sort son chéquier avec ses bons de réduction et t'es mort.
0: Et le dernier, c'est, alors là, c'est pour tout le monde, je pense que c'est Internet qui rame. Là, t'as l'impression que ton téléphone, ton ordinateur t'a trahi. Ça dure 3 secondes, hein. Tu vois que ça rame, ça tourne, et là, tu deviens fou.
2: Alors que nous, on a grandi avec l'Internet qui ramait, et on a été super patients avec le 56K. C'est aujourd'hui, on supporte 3
0: secondes,
2: plus
0: ça
2: rien.
0: Passe.
1: Nous, on est une génération, on a regardé des films érotiques où quand tu voulais voir une image, il fallait plisser les yeux et attendre 5 minutes.
2: C'est ça, tu lançais le truc, t'allais faire un foot, tu revenais, fallait 2 minutes de vidéo.
1: Fallait être très très chaud à l'époque. Merci, Stou.
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2: Salut.

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3: Les moins grosses têtes arriveront dans un instant avec Laurent Ruquier. Qu'est-ce qu'on fera à 9h? On parlera télévision. On parlera de quoi dans la télé?
4: Teva, il y a eu une invitée sur une émission qui parle de polyamour.
3: Très bien. Oh, le polyamour. C'est quand on est très poli en faisant l'amour.
4: Exactement.
3: Ça vous fait plaisir, ça, madame.
4: Merci beaucoup.
3: Comme bien même, s'il vous plaît, cordialement. Nous aurons tout à l'heure, tiens, justement, je vous parlerai aussi du pays où, en proportion au nombre d'habitants, il y a le plus d'acteurs porno. C'est une étude qui est sortie ce matin, qui ne vous rendra pas beaucoup plus intelligent, et c'est pas avec ça que vous passerez une meilleure journée. Au moins, vous le saurez. Une info tout à l'heure qui sera pas mam-mam, pas du tout. Rapport aux eaux minérales, ça va pas vous plaire du tout. Et puis Annie Dingo sera là dans la prochaine heure, l'ancienne maire de Paris. Pourquoi? Parce qu'une DJette aurait été payée 42 000 euros pour mixer par la mairie de Paris.
5: Nous allons en parler tout à l'heure.
3: Tiens, un truc qu'on s'était pas posé la question, ça c'est fou ça. Est-ce que les astronautes mangent de tout dans l'espace?
5: Après, il y a pas, ils n'ont pas une batterie de cuisine, donc ils peuvent pas faire des.
6: C'est pas l'état lyophilisé liquide.
7: Non, mais c'est surtout des aliments parce qu'ils peuvent pas non plus aller aux toilettes, à mon avis, 14 fois par jour, donc cassoulet, raclette, etc.
3: Je vous ai pas demandé. Je vous ai demandé oui ou non.
5: Je pense qu'il a raison, Vito, c'est non.
4: Non, mais je pense que oui, si c'est préparé à l'avance, ils font leur petit tupperware.
5: Non, mais il y a des trucs comme
6: Tu vas pas te taper une choucroute.
3: Ah, c'est vrai qu'en même temps, une bolognaise, si tu la prépares dans l'espace, ça peut être vite le bordel. Entre les nouilles qui montent, la sauce qui va à droite, les boulettes.

0: Coût 75 centimes plus coût du SMS.
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0: Mais on est en retard, ça, on est en retard, évidemment. Bonjour, aujourd'hui, nous sommes quel jour ?
1: Mardi. 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
0: Restez là, météo, info, c'est important aujourd'hui, il fera beau.
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0: 9h02, dans un instant, tiens, est-ce que vous croyez au polyamour ? Nous en parlerons tout à l'heure, nous aurons l'ancienne maire de Paris, nous aurons Annie Dingo, la nôtre, qui viendra nous parler d'une DJ qui a été signée.

0: mais à l'ancienne maire de Paris. Nous aurons Annie Dingo, la nôtre, qui viendra nous parler d'une DJ qui a été signée très très cher et une info sur les bouteilles d'eau.
1: 7h, 11h.
0: Nous sommes là tous les matins entre 7h et 11h et entre 15h30 et 18h pour vous raccompagner. Ma petite Yoko Trigalo, un point sur la météo et les news.
2: Bonjour à tous, il fait un petit peu frisqué ce matin, mais le temps s'est calmé avec les averses qui devraient s'éloigner pour la journée. On va profiter du soleil, météo complète après les infos. Un homme de 27 ans mis en examen pour un projet d'attentat à Paris. Hier, l'analyse de son téléphone portable aurait révélé la présence de nombreuses vidéos de propagande djihadiste et de centaines de photos d'armes à feu et de couteaux. Outre son intention de viser le musée du Louvre, le jeune homme arrivé en France en 2022 aurait aussi projeté de cibler la communauté juive. Une plainte pour violence aggravée déposée par le père de Mathéo, cet enfant de 9 ans roué de coups à l'issue d'un tournoi de football vendredi dans le Pas-de-Calais. Ses agresseurs, 5 enfants du même âge appartenant au club de Creil dans l'Oise. La Fédération française de football a fait part de son indignation, mais sur ses réseaux, le club AFC de Creil dit condamner la version présentée dans la presse par son adversaire du jour. Étudiants et professeurs manifestent dans plusieurs villes devant les rectorats à Paris, Besançon ou encore Nantes. Un mouvement de protestation contre le projet du gouvernement qui prévoit d'augmenter les frais d'inscription dans l'enseignement supérieur pour les étudiants étrangers hors Union européenne. 2 900 € prévus pour une licence au lieu de 170 € aujourd'hui. 3 900 € pour un master au lieu de 250. Une mesure discriminatoire, dénoncent les syndicats. Le Sénat reste divisé sur la fin de vie. Les sénateurs ont rejeté cette nuit un article clé sur l'aide à mourir. Les discussions se poursuivent donc aujourd'hui et demain devant la Haute Assemblée. Mais ce sont les députés qui auront donc le dernier mot. Ils ont déjà voté à 2 reprises sur cette proposition de loi initiée par le gouvernement après une convention publique il y a 3 ans à ce sujet. Un mot de football après la cérémonie des trophées UNFP qui s'est tenue hier soir avec le sacre pour la 2e année consécutive de l'attaquant du PSG, Ousmane Dembélé, en tant que meilleur joueur de la saison de Ligue 1. Il n'y aura finalement pas de fan zone à Paris le 30 mai pour la finale Arsenal-PSG. Le maire de Paris y était favorable, mais la capitale accueille trop d'événements au même moment. Au moins 200 000 personnes attendues, 4 000 journalistes de 90 pays différents. Tous les yeux seront tournés vers Cannes dès ce soir pour le début de la 79e édition du Festival de cinéma, 10 jours de compétition, qui verront 22 films se disputer la Palme d'Or. Cannes mise sur les réalisateurs indépendants, à l'image de Pierre Salvadori, dont le film est projeté lors de la cérémonie ce soir. Plusieurs films seront également dévoilés où l'IA bouscule la création, dont un documentaire de Steven Soderbergh autour de John Lennon, ou encore un long métrage d'Agnès Jaoui utilisant des figurants générés. Peter Jackson, le réalisateur néo-zélandais,

Midi, on aura des éclaircies plus ou moins belles avec un thermomètre qui affiche ce matin entre 10 et 13 degrés sur la moitié nord, entre 11 et 23 sur la moitié sud. Cet après-midi, il fera 14 à Lille, 15 à Cherbourg, 17 à Paris et à Nantes, 18 à Toulouse, 20 degrés à Marseille. 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
1: Notre Fofana, notre femme de ménage adorée, était partie se faire une petite pause, en train de se faire petit
2: c'est
1: sandwich.
2: Elle a terminé, c'est son heure, ça y est, de tranquillité.
1: Bien sûr, je sais, elle a terminé. Écoutez ce rire. Écoutez ce rire de Fofana.
3: Non mais elle mange en même temps, c'est pas possible. Elle croustille.
4: Ouais, on dirait mon fils qui mangeait popcorn au cinéma.
1: Elle croustille, vous avez raison.
2: Bon,
1: toute l'équipe est là ce matin, nous avons des messages 06 33 11 32 11, vous nous dites un petit bonjour.
5: Salut l'équipe, c'est Tim de Belgique.
6: Salut.
5: C'est moche, je suis en train d'imiter un français
1: qui imite un belge.
5: Je préfère faire le vrai belge. Salut l'équipe, c'est Tim de Belgique.
1: C'est la même chose.
5: Vous savez que vous êtes mieux qu'un café, quoi. C'est... Quand t'écoutes Koué de 7h à 11h, t'as le sourire dès le matin.
1: C'est gentil.
5: Allez, bonne journée l'équipe.
1: Ça ne rime pas.
4: Ouais, c'est ce que j'allais dire, j'attendais la rime.
1: Mais c'est gentil.
6: Mais c'est ce qui compte.
1: Et si vous nous écoutez l'après-midi entre 15h30 et 18h, vous aurez le sourire dès l'après-midi. Ça ne va rien dire. Voilà, je vous rappelle également que vous pouvez nous écouter, nous voir ce matin. On est sur les réseaux sociaux, on est sur TikTok, on est sur Insta, on est sur Facebook aussi. Et vous voyez le très joli minois de Stouff.
6: Ah, je croyais que t'avais parlé de moi.
1: Non. Parce qu'après, j'arriverai à vos sales gueules. Et j'ai la très jolie minois de Stouff. Et les très jolis minois de ma petite Yoko aussi qui est là ce matin.
7: Très jolies lunettes, tu voulais dire.
1: Non, vous êtes, non, mesdames, vous êtes très jolies. Vous êtes élégante.
7: Merci.
1: Vous êtes souriante.
2: Toi aussi, tu es très élégante.
6: Ouais, oui, t'en fais trop, là. T'en fais trop.
2: Ouais, c'est vrai, c'est marine, quand même.
1: Je le pense vraiment.
2: Tout à l'heure, tu nous traitais de vieille. Et là, tout d'un coup.
1: Non, toi.
2: Non, pas
1: Yoko. Toi. J'ai dit que vous couignez quand vous descendiez. Il y en a une, la séance qui est pourrie, l'autre, c'est son genou. J'y peux rien.
7: En montant sur la chaise
1: elle-même, elle a fait. Elle s'est dit, c'est vrai, je fais du bruit.
2: Ça fait bobo.
1: Voilà, tiens, on va rester avec nous deux secondes. Là, on va parler du polyamour. Là, on en est où de l'antivirus là qui commence à angoisser là. Ben, même moi qui suis pas un angoissé de nature, ça y est, là, il commence. Là,
4: on est angoissé parce qu'on l'a vécu un peu. Pas si longtemps que ça.
6: Non, et puis surtout qu'on nous a dit avant tout, on nous a dit faites attention, celui-là par rapport au Covid-19, il rigole pas.
1: T'en as un sur deux qui meurt.
7: Il est plus difficile à choper.
6: C'est
7: justement,
6: ça.
7: Justement, parce que c'est pas la même chose, les particules dans l'air.
2: C'est pas viral, etc.
7: C'est pas du tout aussi transmissible que le.
6: Donc, mais bon. Plus de masque avec la buée sur les lunettes, quoi.
7: Ouais, mais. Ceux qui sortaient de la
4: Johnson
7: aussi,
4: et Johnson, ils sont au taquet.
7: C'est la seule façon.
1: Admettons, là, t'as raison. Y a
2: les pharmacies.
1: Là, les labos, là. Les labos, ils sont en brainstorming ce matin. Ils font les gars. Voici notre nouveau projet. Voilà.
4: Comment il s'appelle?
6: Parce que je dois m'acheter une Bentley, là.
4: C'est ça que c'est. Non, les vaccins, il y avait AstraZeneca, Pfizer. Johnson et Johnson.
1: Johnson et Johnson, très vite, ils sont repartis faire des nettoyants pour les fours. Très vite, ils se sont dit, c'est pas pour nous. AstraZeneca, il y a un moment, ils ont eu la cote. Ouais. Ils sortent.

0: va mettre une carrosserie autour avec quatre roues et puis
1: un balai derrière.
2: Voilà. Donc non mais c'est un truc de fou. Il y en a pas un qui est fabricant à la base de de voitures, et ils deviennent tous et ils fabriquent des belles voitures au passage. Donc nous aurons une info dans un instant. Tiens, qui va pas vous mettre de bonne humeur là, si vous buvez de l'eau minérale en bouteille, je vous en parlerai dans un instant. Nous avons appris qu'une DJet payait 42 000 euros pour être, non pas DJet, mais pour être présidente d'un jury, c'est ça, c'est
3: directrice artistique ou des nuits blanches, ça s'appelle.
2: À Paris, 42 000 euros avec vos sous, on en parlera tout à l'heure. Et puis, décidément, quand c'est les sous des autres, c'est fabuleux ça. Moi, je suis étonné par ça. Tu vois, quand c'est quelqu'un, il a gagné son argent. Il décide de s'acheter une grosse montre, une voiture, de payer qui il veut pour faire ce qu'il veut. Sa thune. On peut trouver ça, un patron d'entreprise qui décide de ne pas mettre l'argent là, mais de le mettre là. Son argent, ce qu'il veut. Mais quand c'est l'argent des gens, l'argent qui est collecté, qui tombe tout seul, parce que tu sais qu'avec les impôts, de toute façon, ça va tomber. C'est au budget. Et que les gars dépensent pour les copains, les amis, les privilèges. Je trouve ça fabuleux. Je trouve ça extraordinaire.
0: Ça a toujours existé. Hein.
2: Oui, mais je trouve que maintenant, le problème, c'est que depuis maintenant, il y a Internet qui existe. Donc maintenant, ça se sait.
0: Ça se sait. Ouais.
2: Avant, ça ne se savait pas.
3: 42 000 euros, enfin, dans la vie de tout le monde.
2: C'est beaucoup.
3: Un contrat de 42 000 euros pour certaines entreprises, c'est énorme. Oui.
2: Tiens, avant de parler du polyamour, on va le faire tout de suite. Le polyamour, c'était sur Teva. Qu'est-ce qu'il y a, Stouf ? Qu'est-ce qu'il y a encore ? Fédé, elle va voir.
4: Bien, je lui montre les messages Facebook.
2: Et ça dit quoi ?
4: Ça parle d'une fête de famille où j'imite un rire d'une cousine. Voilà, c'est Nicolas qui nous dit, ce ne serait pas Yoko qui imite si bien le bruitage d'une rivière pendant l'anniversaire de son oncle et sa tante.
2: Tu fais le bruitage d'une rivière ?
4: Non mais c'est compliqué.
2: Fais-moi la rivière. Vas-y, je ferme les yeux, fais-moi la rivière.
4: Voilà.
2: Ah, faut vraiment être bourré.
4: Oui, c'est très bien.
0: Il était tard quand même.
4: L'imitation, c'était plein midi, mais grand soleil, tu connais l'insolation.
2: Gros rosé surtout. Grand rosé, grand soleil.
4: Comment tu l'as fait, toi, la rivière ?
2: Moi, je fais. Ouais, c'est nul.
1: Allez, merci. La plage.
2: On revient, s'il vous plaît.
4: Allez, allez.
2: Voilà. Télévision, Teva, une émission polyamour. Donc, c'est une femme polyamoureuse, donc amoureuse de plusieurs personnes. Ouais. Vous aimeriez le polyamour ? Stouf, t'as déjà fait ça ?
4: Oh non, bah non, j'ai pas fait. Ça m'intéresse pas. Non, j'ai pas fait de polyamour officiel comme ça. Je pense qu'il n'y a pas besoin d'étiquette pour dire ça.
2: Je ne se prononce pas.
4: Non, je pense que c'est pas durable.
2: Très bien.
4: Posons la question à Pietre.
0: Compliqué.
1: Ouais.
0: Déjà difficile. Jouable. Jouable. Sur le papier, c'est très intéressant. Mais dans la pratique,
2: compliqué.
3: Mais c'est le polyamour caché, toi.
2: Oui. Non. Écoutez, elle en parle, elle explique comment elle gère.
5: Vous, quelle est votre situation de polyamoureuse ? Enfin, vous êtes polyamoureuse ?
6: Oui, et je suis actuellement du coup en relation, on va dire, romantique avec deux personnes. Donc j'ai une relation romantique avec Dominique, qui a elle aussi une relation romantique avec Adrien. J'ai une relation romantique avec Émile, qui est également en relation romantique avec parfois des personnes plus ou moins régulièrement. Ça m'arrive aussi de voir des gens. Et j'ai des relations aussi platoniques qui sont hyper importantes pour moi, qui font un peu rentrer dans ce schéma-là et dans un peu la façon dont j'entretiens ma vie. Du coup, avec Luc, qui est depuis 10 ans. Et aussi avec Sébastien, qui a également une relation avec Marie. Donc ça fait beaucoup de prénoms. Mais tout le monde est content.
7: J'ai hyper du mal à ta.
5: Non, mais c'est bien. C'est bien parce que
7: j'adore les schémas.
5: Il y a un schéma. D'accord. Ah oui, il y a un schéma avec des couleurs.
2: Ah oui.
5: Parce que, donc par exemple, le fait. Donc vous êtes en relation avec Dominique, qu'il est avec Adrien. Mais ça fait pas de vous. Vous n'êtes pas en relation avec Adrien.
2: Bah non.
6: Je connais, on s'est déjà vu, mais on n'a pas de rapport plus qu'amico, quoi.
2: Ok. Ah oui, d'accord, ok. On en reparlera avec l'antavirus.

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0: c'est automatique comme les antibiotiques.
1: Si demain il se fait piquer par une abeille, il rase l'usine Miel Pops.
0: Mais non, voilà.
1: Il se fait piquer par une frelon asiatique, il rase l'Asie. Bah oui, c'est bon. C'est automatique.
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1: Automatique, direct. Merci d'être là. C'est Alex Warren, c'est Europe 2. Dans 3 minutes, un point sur la météo. Quel temps fera-t-il?

0: du noir même en Auvergne-Rhône-Alpes pour les départs. Et puis jour d'ouverture sur la croisette, début ce mardi du Festival de Cannes. Le jury présidé par le réalisateur sud-coréen Park Chan-wook est arrivé hier avec un retour très attendu, celui de Demi Moore après la sensation The Substance projetée en compétition l'année dernière. Pas de blockbuster américain cette année pour cette 79e édition Cannes mise sur le cinéma indépendant.
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0: Un peu de brouillard sur le nord-ouest et dans les vallées du sud-ouest ce matin. Soleil généreux dans le sud-est et entre les deux, des Alpes du nord au centre, quelques averses. Il fait bien frais ce matin avec 4 à 10 degrés en général et jusqu'à 13 à 16 degrés près de la Grande Bleue. Cet après-midi, les maximales afficheront 12 à 18 sur la moitié nord, 18 à 21 dans le sud et jusqu'à 26 degrés dans le sud-est. 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
2: Bien sûr, oui, je peux vous laisser un vocal. Eh bien, bonjour à tous, et en tant que nouvelle auditrice de Europe 2,
3: bonjour.
2: Bienvenue. Je voulais vous laisser un petit message. Je vous écoute depuis peu. J'étais plutôt sur une radio, on va dire, classique.
3: Oui.
2: Mais à vous écouter tous les matins et partir avec le sourire aux lèvres, parce que franchement, vous êtes tordant, il n'y a pas

0: impression.
1: Et puis encore tous les pique-assiettes de toute la France qui viennent là. Les rototeux, les machins qui arrivent avec leurs machins, ils n'ont rien fait de leur vie et ils viennent bouffer des petits fours et boire de l'alcool sur les plages.
0: Il y a des belles soirées.
1: Ah, il y a des magnifiques soirées, ils y vont que pour ça. J'aime pas le Festival de Cannes à cause de ça.
2: Non mais, on est reparti.
1: Non mais c'est parce que c'est le royaume de la branlette, mais c'est aussi parce que c'est rempli de gens qui servent à rien. Dans le Festival de Cannes, tu as 10% des gens qui sont des vrais gens de cinéma,
2: de la profession,
1: qui font leur métier, qui font leur business. Tu as des gens qui viennent voir, ça c'est normal, ils viennent se balader, ils viennent voir des films.

0: font leur métier, ils font leur business. Mmh. T'as des gens qui viennent voir, ça c'est normal, oui, ils viennent se balader, ils viennent voir des films, t'as des passionnés aussi.
1: Et puis.
0: Et au milieu de tout ça, t'as des mouches à merde. Mmh. C'est-à-dire que t'as un truc qui est posé, puis t'as des gens qui sont là, qui viennent te t'arnaquer, te vendre un scénar, qui sont mythomanes, qui viennent machin, voir, qui viennent pour rencontrer des actrices, des acteurs,
2: des influenceurs.
3: Et puis t'as de plus en plus d'influenceurs aussi qui ont rien à voir avec le Festival de Cannes, mais qui
0: tout
3: sont là quoi.
0: Que je n'aime pas du tout. Mais c'est pour moi, c'est le Festival de Cannes, c'est vraiment c'est l'emblème. Ça et Victoire de la musique. Et les Molières.
1: Et
0: les Victoires de la musique classique.
1: T'as rien oublié, c'est bon?
0: Non, voilà, si j'en ai encore oublié, mais ça serait trop long. En attendant, à 9h38, nous apprenons, alors qu'il y aura un sondage sur les Français et la danse, nous apprenons qu'une petite jet aurait été payée 42 000 euros par la mairie de Paris. Alors, vous allez nous dire, elle s'appelle Barbara Butch, elle a remporté un appel d'offres. Alors, tu te dis, c'est honnête, hein, c'est un appel d'offres.
2: Bien sûr.
0: Alors, vous allez me dire ce que vous en pensez, parce qu'elle est directrice artistique de l'événement de la Nuit Blanche 2026, mais visiblement, c'est un contrat sur un an. Alors,
1: En tout cas,
4: c'est ce qu'ils ont écrit, durer un an.
0: Ah, oui, donc, vous savez, un rond-point, ça coûte beaucoup plus cher. Faire des travaux sur un truc, donc...
2: Bien sûr, mais là, ça moindre, va durer un an.
0: Le moindre feu d'artifice, trois fusées, ça coûte une fortune.
1: Mais c'est la préparation de l'événement qui dure longtemps, c'est pour ça.
0: Dis, alors, pardon, comment
2: Madame Dingo,
0: Qu'est-ce que ça 42 000 euros.
2: Oui, c'est ça, vous avez bien entendu.
0: Ils ont engagé une DJ ou ils ont racheté Ibiza? Alors, attendez. Alors, depuis que je suis parti, c'est devenu une garderie avec budget illimité. Voilà. Moi, quand j'étais maire, me coupez pas la parole. J'étais maire, chaque euro... était gaspillé avec élégance.
3: Oui, voilà, c'est
0: voilà,
3: ça.
0: Voilà, n'importe quoi. Mais moi, jingle, toi, tu vas
3: voir. Encore son jingle.
2: Bah oui.
3: C'est qui déjà?
0: Bah, c'est moi. Je suis plus maire, mais j'en ai plein. Je suis de retour.
3: Ok.

0: Alors, Madame Dingo, vous trouvez ça excessif du
1: excessif, coup. Si oui. Je trouve ça excessif, oui. Mais à ce prix-là, la DJ doit mixer en lévitation au-dessus de la scène pendant qu'un dauphin joue du saxophone.
0: Alors, il n'y a pas de dauphin dans la scène.
1: Mais moi, mais j'aurais fait autrement. Déjà, moi, pour 42 000 euros, j'en avais 4. 4 artistes, 2 food trucks quinoa et un feu d'artifice sponsorisé par une marque de vélo électrique.
0: Waouh, c'est génial. Voilà. Vous auriez invité qui?
1: Alors, écoutez, ma liste d'invités.
0: Ouais. Voilà. Écolo,
1: Primo,
0: mais sur des
1: comment
0: feuilles. Non, rien. J'ai dit, vous êtes écolo, mais vous êtes encore sur des feuilles alors qu'il y a des tablettes et tout.
1: Me coupez pas, hein, parce que ça, c'est vraiment. Primo, j'aurais fait venir un accordéoniste bourré de Montmartre. C'est gratuit. Tu lui donnes un oasis tropical, il te fait 3 heures de Daft Punk. Voilà.
2: Elle a pas tort. Là-dessus, elle a raison.
1: Deniso, j'aurais invité les musiciens du métro ligne 13. Voilà. Ouais, eux, au moins, ils connaissent la souffrance du peuple parisien et les Parisiens les connaissent.
0: Oui,
2: c'est vrai, c'est pas faux.
1: Alors attendez, Primo, Deniso, Risotto, j'aurais pris la chorale des Dring Dring.
0: C'est quoi ça?
1: C'est une chorale de Vélib. Ils chantent La Vie en Rose d'Edith Piaf. En faisant Dring Dring, ça donne les larmes aux yeux.
2: Je connaissais pas ça.
1: Et enfin, pour finir, Fovoto.
0: Ouais.
1: J'aurais fait venir sur scène. Qui j'aurais fait venir sur scène?
0: Je sais pas.
1: Moi-même.
0: Pourquoi?
1: J'ai dirigé Paris pendant des années. J'ai géré les transitions catastrophiques. Je sais faire. Voilà. Je te fais un fondu entre Aya Nakamura et du Vivaldi.
2: Ah oui.
1: Facile. Je l'ai fait avec les pistes cyclables et les trottinettes. Je t'ai mis tout ça dans la même.
2: C'est vrai.
1: Ça passe avec les bus qui arrivent en face. C'est nickel.
0: Vous dites ça parce que vous êtes jalouse, je pense.
1: Jalouse, d'importe. Alors, je suis ravi de voir Paris continuer sans moi, même si manifestement ils ont remplacé le cerveau de la mairie par un compte TikTok. Moi, quand je pars 2 ans et que la ville paye 42 000 euros, je m'en remets pas à quelqu'un pour appuyer sur Play pour mettre de la musique. C'est plus une capitale. Voilà, c'est le mariage d'un influenceur de crypto-monnaie.

0: Attends, ah, dis-moi.
1: Ah, une petite traction quand même.
2: Être tracté derrière mon vélo, toi, ça va être du but. 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
2: Oh, c'est bon. Nicki Minaj sur Europe 2. 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

0: Nicki Minaj sur Europe 2, il y a Vincent qui me laisse un message qui me dit « Salut Coco et toute l'équipe, je vous ai regardé le live ce matin sur les réseaux sociaux pour voir pendant les pauses, sans le son. » Ah oui, on ne met pas le son pendant les pauses, je vous le dis, si vous, des fois vous nous regardez parce qu'on ne peut pas mettre les titres.
1: C'est strike.
0: Voilà, il me dit « J'imagine ce qui se dit pendant les pauses et c'est vraiment la chose la plus drôle de la matinée. » Bon, voilà, on n'a qu'à filmer que les pauses.
2: Ouais, hein, bah,
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0: On était en train de parler des tractions qu'avait fait le maire de Paris dans un parc.
1: Oui.
0: Vous avez vu qu'aux États-Unis, les ministres de Trump avaient fait ça dans un aéroport.
2: J'ai pas vu, non.
0: Et ils sont pas jeunes, les ministres de Trump. Ils ont une cinquantaine d'années. Et les mecs, ils avaient fait ce qui était.
2: Surtout, les tractions, c'est ce qu'il y a de plus dur. Hein.
0: C'est le plus dur parce que je peux te dire que, nous en France, je peux te dire, attends, on dit les ministres de Trump. T'envoies Gérard Larcher. Gérard Larcher, je peux te dire. Il arrive, il te prend la barre. T'as tout, il s'effondre. Mais non, nous, on a des hommes politiques. T'as envie de leur faire des tractions.
2: Même
0: hein.
2: François Hollande. Hein. Ouais. Je vais grimper sur mon scooter d'abord.
0: Allez, petit message qui vous a été laissé.
5: Et coucou l'équipe, c'est Julia. Et moi, j'ai un petit dilemme. J'ai 45 ans et en ce moment, j'ai énormément envie de m'inscrire pour faire du hip-hop. Mais j'avoue que j'ai trop peur de passer pour une ringarde ou... gênante. En plus, je ne sais pas du tout danser. Donc, si vous avez des conseils, ce serait super. Je vous embrasse. Bisous l'équipe.
0: Moi, je pense qu'il y a un âge, c'est trop tard.

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0: n'a pas les moyens.
1: Oh là là, quel dommage, quel dommage.
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3: Excusez-moi.
4: L'émission a commencé.
3: Pardon, j'étais en train de discuter avec Alan Freedom, notre patron. Bon, bah, vous n'êtes plus là à la rentrée. Mais je ne sais pas comment vous le dire, mais voilà, c'est fait.
5: Il va bien ?
3: Il va très bien, il vous embrasse.
5: On l'a pas vu, tout va bien. Il venait nous voir, on ne le voit plus.
3: Mais parce qu'il a trop de boulot, il a plein de radios à gérer, vous savez, c'est, voilà, il a plein de choses à faire, mais il va très bien. Il vous embrasse. Non, il est en vacances.
5: Là, tu es renvoyé vite.
3: Il n'est pas en vacances. 9h53. Je vous rappelle que nous sommes là jusqu'à 11h et nous sommes la seule émission de radio qui vous amène au boulot jusqu'à 11h du mat et qui vous récupère à partir de 15h30 jusqu'à 18h. Oui, on n'est pas nombreux à pouvoir le faire. Et en plus, vous ramenons en sécurité. Et dites-vous que demain, ça va être une journée où je sais qu'il y aura beaucoup, beaucoup de gens qui risquent de nous écouter entre 15h30 et 18h parce que vous allez être très nombreux à partir retrouver la famille.
5: Déjà ce soir.
3: Soyons évidemment. Soyons honnêtes.
6: Bien sûr.
3: Pour ceux qui n'ont pas pris les 3 jours. Parce que je me suis un petit peu baladé dans le quartier hier.
5: T'es renseigné.
6: C'est vide.
3: Hier, dans le quartier, les restaurants, la route, la circulation. Bon, il y avait déjà beaucoup moins de monde que d'habitude. Donc, je pense qu'il y a des gens, le lundi, mardi, mercredi, ils l'ont collé en RTT, machin et tout. Ils sont en vacances depuis la semaine dernière.
7: C'était malin. Tu pouvais faire 10 jours en reposant 3 jours. Ah, tu peux faire 10 jours de vacances.
3: Et on n'y a pas pensé.
7: Mais on n'est pas de ces gens-là, nous.
5: Et les écoles élémentaires, là, bah, à partir de ce soir, les gamins,
7: ils n'ont pas d'école mercredi, donc ils peuvent se barrer ce soir.
6: J'espère qu'il y a le centre, quand même.

0: danser là-dessus, toi.
1: Ah, draguer là-dessus, ouais.
2: Va être sensuel avec ça.
3: Ah, si.
0: À la main à la ceinture.
3: Comme tu fais là, c'est très bien.
0: Si, dans une soirée country, mais sinon 12% des Français maîtrisent la bourrée auvergnate, bravo à vous.
3: Bah, surtout la bourrée, ouais.
0: 2% des Français dansent pour invoquer la pluie, ça, c'est pas plus. 98% des Français maîtrisent à la fois la chenille, la queue-leu-leu et la danse des canards.
2: Il n'y a même pas la danse des canards dedans.
0: Mais non, bravo. Vous êtes certifié danse beauf de France. Et seulement 8% maîtrisent le coup d'ouraud.
2: Est-ce que quelqu'un ici le maîtrise?
1: Ah non,
3: si, pas belle, le maîtrise.
2: Non, mais non.
0: Ah, tu sais quoi?
2: C'est mais dur.
0: Mets-moi le coup d'ouraud.
2: Mets-moi
0: le coup d'ouraud. J'ai entendu ça, j'ai envie d'aller jusqu'à 10h avec un petit coup d'ouraud.
2: J'aimerais bien savoir danser, mais c'est trop compliqué.
1: On va demander à Mouloucha de Chandal.
0: Allez, elle ne sait pas non plus. Merci de nous avoir choisi. C'est Europe 2, bonjour.
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0: C'était pas prévu. Mais il fait beau dehors.
5: Mais elle m'a dit dans le casque, ah ouais, un petit coup d'eau. Voilà.
0: Europe 2, coup d'eau. Europe 2.
1: Pouf Radio.
0: Pouf Radio, tout le monde. J'espère que ça va. Dans 3 minutes, 10h.

Réunion de crise à l'Elysée ce matin au sujet de la gestion de l'antivirus, alors que les opérations d'évacuation du bateau de croisière MV Ondus se sont terminées cette nuit. Au total, plus d'une centaine de passagers et membres d'équipage ont été débarqués sous haute protection avant d'être rapatriés par avion dans leur pays respectif. Parmi ces croisiéristes se trouvaient 5 Français, dont une personne testée positive au virus. Elle se trouve toujours en réanimation. Les 4 autres voyageurs ne présentent pour l'instant pas de symptômes, mais ils restent en quarantaine, le temps d'incubation du virus pouvant atteindre jusqu'à 42 jours. Et rebelote, le Sénat n'est pas parvenu à surmonter ses divisions sur la réforme de la fin de vie. L'article central du texte créant un droit à l'aide à mourir a été rejeté cette nuit. 600

0: gueule. Ce qu'elle m'a dit, mais pourquoi tu te laves pas? Donc j'ai tenu.
1: Non mais il a d'abord enlevé la tâche, il a enlevé le beurre de cacahuète. Donc je me suis dit bon ok, il y a un peu d'eau, sauf qu'après...
2: Ah mais il y a du gras.
1: Il s'est rendu compte qu'il avait pas une tâche de beurre de cacahuète, mais qu'il en avait 50 déjà d'avant. Donc une fois qu'il était parti avec son petit chiffon d'eau, il commence par la tâche de beurre de cacahuète.
0: Il fait toutes les parties.
1: Et moi je le regarde pas, et je sais pas ce qu'il fait, du coup je fais ma vie et tout. Et à un moment donné, je me retourne, et là je le vois, mais rempli d'eau. Et je comprends pas ce qui se passe. Je dis, mais pourquoi tu t'es pas changé au lieu de tout nettoyer une tâche par une tâche.
0: Montre la vidéo.
3: C'est débile.
0: En fait, c'était idiot parce que je me rendais compte que je mettais de l'eau. Puis j'ai envoyé une autre tâche, je remettais de l'eau. Puis j'ai passé mon temps à mettre de l'eau sur l'intégralité de mes fringues.
4: Le mieux, c'est de tout enlever.
3: Et de mettre à la machine.
0: Parce que hier donc, je ressemblais à ça. C'est-à-dire que j'étais.
2: C'est ridicule.
0: J'étais taché de partout plutôt que d'avoir tout mis à la machine.
2: Mais c'est ridicule.
0: Ouais, mais.
1: Tout ça pour finalement changer de pyjama.
0: Oui, bon, c'était pas un pyjama, c'était un jogging.
2: Mais après, tu sais bien, Coco, c'est du gras, donc ça fait des petites auréoles, donc ça sert à rien de le garder.
0: Je m'en suis rendu compte après, je m'en suis rendu compte tardivement, mais je suis un homme.
2: Oui, je sais que t'es un homme.
0: Et nous, les hommes, on n'est pas très très à l'aise avec ces trucs-là.
2: Pas très fut-fut non plus,
0: On se dit qu'on va la faire partir, cette petite tâche.
5: Et au boulot, l'asticot, là-bas.
2: Et pas deux choses en même temps.
6: On se sait,
2: on se sait entre nous.
0: Comment?
6: Quoi? Non, rien.
0: Qu'est-ce que c'est que cette vision des hommes que vous avez à propos de
6: moi? Vous savez pas faire deux choses en même temps, c'est vrai. C'est une réalité.
5: Mais nous, on
6: mais chacun
5: pas,
6: ses compétences. Hein.
2: Voilà. On
6: mais
2: est
6: bon,
2: d'accord.
6: Quand même.
0: On préfère ne rien dire.
6: Bah oui, forcément.
2: Mais on va dire que tu as fait de ton mieux. C'est très bien, Sébastien.

0: En Tchécoslovaquie, les gars.
1: Ouais, ça y va.
2: C'est ça, l'industrie, elle était là-bas, en Hongrie, République tchèque.
0: À la chanson pour endormir les enfants, je peux vous dire que c'est pas la même en République tchèque que chez nous.

0: C'est pas.
1: C'est presque
0: c'est
1: pareil.
0: C'est un peu de choses près. Allez, bonjour, 10h10.
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0: Et si les objets de sport pouvaient parler, qu'est-ce qu'ils diraient? Reste avec nous, vous le saurez dans un instant. Et on fêtera les Achilles aujourd'hui.

0: Thierry et Maurice.
1: Pour l'instant, ils sont dans le bar et ils disent c'est toujours pas notre tour.
2: Non.
3: Puis c'est des noms que tu cries, c'est pas des noms du.
1: Ah non. Là, ils sont tous dans un bar, ils disent c'est toujours. Ah, c'est encore un lion. Bah, c'est toujours les mêmes. Bon, dans un instant, puisqu'on a appris, est-ce que les Français regardent encore des films pour adultes? C'est une question qu'on pourrait se poser. On fera un sondage en live dans un instant. Puisque là, je vous ai lu un sondage qui a été fait dans un magazine. Tout à l'heure, on essaiera de le
2: mener. Je crois que les films, c'est fini. Enfin, terminé. Personne ne regarde des films.
1: Nous en parlerons d'ici quelques minutes. La question qu'on s'était posée ce matin, et si les objets de sport se mettaient à parler, que dirait-il? Imaginez ce que pourrait dire la balle de tennis.
4: Gauche, droite. Gauche, droite. Gauche, droite.
1: Que dirait si elle pouvait parler la balle de ping-pong?
4: Gauche, droite, gauche, droite, gauche, droite, gauche, droite, gauche, droite, gauche, droite, gauche, droite, gauche, droite, gauche, droite, gauche, droite, gauche, droite.
1: Le pitching ball, tu sais, le truc dans lequel on tape, s'il pouvait parler, il dirait quoi?
5: Ça fait mal.
1: La petite poire de vitesse, c'est le truc qui est au-dessus, là, qui est au mur, comme ça. Si elle pouvait parler, elle dirait quoi? Si elle pouvait parler, que dirait la balle de golf?
2: Ah non.
5: Je sais pas danger, moi.
2: Mal visé, ça.
1: Le palais de hockey, ce truc qui va très très vite. Il dirait quoi, lui?
4: Milieu, gauche, droite, en haut, en bas, et hop,

0: postal, intermédiaire de crédit du prêteur.
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2: Salut tout le monde, sondage en temps réel, dans un instant on aura Kylie Minogue.

0: du 3 octobre 2011, circulaire interministérielle relative aux cantines. Exception tolérée, le jour des frites. Ça serait, tu as le droit uniquement quand il y a des frites. Vitor, qui réalise cette émission, il est interdit de ronfler entre 23h et 7h si la cloison mitoyenne est inférieure à 12 cm d'épaisseur.
1: C'est
2: pas possible.
0: Ouais. Ah non, c'est effectivement interdit. C'est effectivement, ça n'existe pas. Stouff, envoyer un message vocal de plus de 4 minutes est assimilé à un discours politique et doit être déclaré en préfecture.
3: J'aurais tendance à te dire oui, mais non.
0: Effectivement. Pietro,
2: oui.
0: Je continue. Les moustiques sont officiellement interdits à Briolet, dans le Maine-et-Loire.
2: Je suis sûr qu'il y a un maire qui a été saoulé et qui l'a fait passer cette loi.
0: Oui, arrêté municipal du 21 juillet 2018.
2: C'est ça.
0: Pietre, le soleil.
3: Corentin.
0: Ouais. Le soleil a obligation légale de briller le dimanche à Châlons.
1: Vrai? Pareil, la même chose qu'avant.
0: C'est un arrêté municipal qui a été fait aussi.
2: C'est drôle.
0: Il est obligatoire, Stouff, de prévenir son médecin traitant 72 heures à l'avance avant d'attraper un rhume.
3: Bah, faux.
0: Corentin, il est interdit de raconter un match de foot à quelqu'un qui ne l'a pas demandé, sous peine de contravention pour narration sportive non sollicitée.
1: C'est vrai, c'est toi qui l'as inventé.
2: Oui, c'est pas qui l'a déposé.
0: Ouais, parce que ça me saoule, tout simplement.
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0: 10h26, c'est Kylie Minogue. Dans un instant, le sondage ou la Saint-Achille, on verra ce qu'on va faire. On verra. 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

0: On joue dans, allez quoi, 15 minutes.
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0: C'est la Saint-Achille aujourd'hui, alors que c'est une journée de beau temps. Alors, il fait plus frais que d'habitude, à part le sud de la France, vous allez être bien dans le sud. Hein. Vous allez avoir 26 degrés du côté de Sainte-Maxime.
4: Ah, c'est le matin que ça caille, en fait.
0: Saint-Trope. Ouais.

0: pu.
1: Attention chérie, ça va couper. Ouais,
0: c'est ça. Ouais. Bah,
1: c'est pas une bonne fin. Les chrétiens, tu sens que souvent ils ont eu un, c'est pour ça qu'ils sont devenus. On les a gardés en mémoire. Ils n'ont pas eu une fin nickel. Appelez-moi des Achilles en France. Je vais souhaiter bonne fête. Je pense qu'il va falloir que je pète. Je parle très fort.
2: Ah, vas-y si tu veux.
0: Ah mais Achille, ouais, à mon avis.
2: Achille.
0: On est sur du 80, pas minimum. Ouais.
1: Non, parce que je voyais la chanson quand il pète, il tourne son slip. Donc forcément, mon cerveau. Allô ?
3: Allô ?
1: Achille ?
3: C'est qui ?
1: Bonjour Achille, c'est pour bonne fête Achille.

0: oui, oui, ah, oui, alors. Ah. Et donc j'appelais pour souhaiter bonne fête.
1: Eh bien, c'est gentil, merci.
0: Et donc, je disais, qu'est-ce qu'on boit pour fêter
1: merci
0: ça
1: bien.
0: D'accord, ouais, à chaque bien. Fois que je dis qu'est-ce qu'on boit, il passe à autre chose. Et là, j'ai fait une petite chanson, Achille. Allez ah, attends, Achille.
2: Il n'a même pas entendu sa chanson.
0: Si, Achille, il est là, il est là.
3: Non, il n'est pas là.
0: Non, il n'est plus là, il est plus là. Il est là, il est plus là, il est là, il est plus là. Rappelle-moi, Achille, rappelle-moi.
3: Ou un autre Achille.
4: Achille dans la colle, là.
0: Allez, on y va, rappelle-le-moi, rappelle-le-moi, rappelle-le-moi. C'est pas le bon, là.
5: C'est
0: si c'est bon.
5: Je sais pas.
0: Bon, pas c'était ouais. Bon. Pas c'est celui-là.
5: Ah mince.
0: Non, c'est pas là celui-là. C'est celui-là. Allô Achille ?
6: Non, c'est pas Achille, non.
0: Bonne... Bah, c'était pour souhaiter bonne fête ?
6: Ouais.
0: Ouf. Ah, c'est le cheval, Achille. Ah. Peut-être. D'accord.
3: C'est pas...
4: ouais, il a dit merci.
3: Rappelle-le, lui, il a l'air vénère quand même, ouais. Non,
5: c'est non lui. Je rappelle le premier.
0: Non, c'est lui que tu rappelles encore.
5: Non, c'est Emmett.
0: Ah oui ?
3: Tu rappelles pas le vénère, là ?
5: Ah, bagarre. Il habite à Bagarre.
0: Il habite à Bagarre. On passe un bon moment. J'ai regardé ma chanson, hein. J'avoue, à chaque fois.
1: Allô
0: Achille ? Achille ?
1: Oui ?
0: J'ai pas chanté. Allez ! Aujourd'hui, Achille, c'est ta fête. Tu vas pouvoir boire une canette, Achille. Faut pas que tu finisses carpette. Bourré à en faire une galette, Achille. Bonne fête à toi, mon petit Achille. Bonne fête à toi, mon petit Achille. Achille, bonne fête à toi, mon petit Achille.
1: Oui, merci.
0: Fais-toi chatouiller le pistil. Allez.
1: Merci.
0: Eh ben, non, c'est pour moi, Achille. C'est pour moi. Coé sur Europe 2. Bisous, bisous.

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2: C'est Europe 2 que vous écoutez. Dans un instant, je vous envoie faire un tour à PortAventura World, à une heure de Barcelone. On a eu la chance d'y aller avec l'équipe, c'est magique. PortAventura World, c'est trois parcs à thème avec le PortAventura Park. Et ces spectacles et des expériences pour tous les goûts, c'est un truc de fou. Vous avez la possibilité d'aller à Ferrari Land avec le Red Force. Vous montez à 112 mètres de haut. Vous passez de 0 à 180 en 5 secondes.
3: J'ai pas voulu le faire celui-là, moi.
2: Mais toi, tu te fais dessus, toi.
3: Non, c'est... Oui.
2: Il est extraordinaire. Il est vraiment extraordinaire. T'as une accélération, mais c'est un truc...
3: Ouais, il paraît, ouais.
2: C'est un truc de dingue. Moi, j'étais au premier rang, j'avais les lunettes.
4: Non, mais je suis malade. Ça rend malade, ces trucs-là.
2: Mais non, celui-là, il rend pas malade. Non, il rend pas malade. T'as pas le temps. T'as pas de virage.
3: Ouais.
2: Il monte, il descend, il n'y a pas de virage. Ce qui rend malade, c'est quand t'as Et encore, ce qui rend malade certaines personnes, dont moi, c'est quand tu fais le début du Grand 8 et à la fin, ça tourne.
3: Ça tourne, ouais.
2: Ça, moi, quand ça tourne à la fin, je ne suis pas bien. Ah mais la partie grande descente, j'adore. Mais il y a un moment, il faut bien que ça tourne. Nous aurons et le Caraïbes Aquatic Park. C'est le troisième parc qui est le parc aquatique. Vous avez le séjour 3 jours, 2 nuits pour 4 personnes, dont 2 enfants. 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On avait un sondage donc, qui expliquait que la France se classe aux 13e position du nombre d'acteurs porno en fonction du nombre d'habitants.
3: Ouais.
2: Numéro 1.
3: République tchèque. Et de loin.
2: Et alors là.
3: De très loin.
5: 86,19
2: 000. On va peut-être aller là-bas pour mon enterrement de.
3: J'ai pris
2: le hasard. Mais c'est bien, je suis jamais allé, moi. C'est beau, la République tchèque.
3: C'est Prague. Oui, c'est beau. Après, moi, à part Prague, la campagne, je la connais pas.
2: Non, moi non plus.
3: Mais Prague, c'est sympa à faire.
2: Ouais.
5: Tout le monde se connaît, quoi.
2: C'est la tirage,
3: c'est ça.
5: Ah, toi aussi.
2: Elle est tchèque.
3: Tu tournes cette semaine.
2: Moi, j'ai deux films avec John Mirout et toi. Bah, elle est tchèque. Bon, nous avons un sondage. Est-ce que les Français regardent encore des films ou des vidéos pour adultes?
5: Ah, bah ouais.
2: Je pense que oui. Sauf que est-ce que tu les regardes sur ta télé? Je pense pas.
5: Non. Bah, ça dépend, l'âge que t'as.
3: Mais même, non, les films, ça se fait plus. Nous, de notre génération, on regardait les films. Mais avec Internet aujourd'hui,
2: il y a toujours des films.
6: Ah bon?
2: Sauf que maintenant, ils ont découpé par scène de films.
3: Ah, oui, peut-être, à ce moment-là, oui.
2: Mais t'as des films.
3: Mais des films, oui, tu mets plus le DVD avec.
6: Non, mais avant, t'avais aussi à la télé sur M6, tard le

0: presse. Et ses parents me disaient qu'il y avait encore des personnes qui allaient acheter oui. les DVD
1: ah,
0: et qui les mettaient dans le journal pour faire genre eh, tu fais gaffe de pas
1: ah,
0: le faire.
1: Ouais.
0: Tu
1: vois.
2: Paris bonne bonne journée. Hein. Rustica, hop, modes et travaux, et bam,
3: bam.
2: Refais-moi les travaux. Voilà, tu vois. C'est comme ça, ni vu ni connu, tu crois. T'achètes 23 journaux juste pour passer un DVD. Et en plus, je vous dis, ça sert à rien de le faire parce que vous êtes grillé. Bah,
0: oui.
2: Le monsieur sait ce que vous avez acheté. Bon, alors, je vais donc, on va faire un sondage. Je suis donc Alain Liberty, directeur des sondages français de l'INSEE. Sondage très sérieux. Hein. On appelle du monde au hasard, on y va, on est parti. Vous êtes un peu dur sur les prénoms, là. Vous avez appelé Huguette.
3: Enfin, je pense qu'Huguette.
4: Un mot beuge. C'est bien,
3: Huguette. Mmh. Huguette, c'est pas la dernière sur.
2: Non, si. Si, à Huguette, si.
0: Sur la biguette.
2: Ah, si. Je pense qu'il y a un âge.
1: Déjà, c'est pas la première à répondre. Hein.
2: Je pense qu'il y a un âge, tout ça est terminé.
4: Sur la sonnette.
2: Allez.
1: Ah, ça, Huguette, ça veut pas.
2: Huguette, numéro 1 sur la raclette, mais pas sur la sonnette. On en fait d'autres. C'est une autre. Hildegarde. Hein, Hildegarde.
3: Ah, si. Ah, si. Si. Si, si, ça sent l'amateur allemand, ça.
2: Non.
1: Ah,
2: mais pas du tout.
4: Sous-titré.
2: Ce garçon, mais il me fatigue. Je suis fatigué. Tant que cette émission s'arrête. Allez, il le garde. Au revoir.
1: C'est dur d'avoir des gens.
2: Donc en fait, notre standardiste, elle sert à prendre des numéros. Elle envoie ça à la pelleteuse dans l'ordi.
0: C'est un peu ça. Hein.
2: Vérifie pas s'il y en a un qui est là, par exemple. Allô ? Non ? Juste vérifier, quoi.
1: Non, mais c'est le problème d'appel anonyme, en fait.
2: Eh oui. Parce mais non, mais tu vérifies avant. Ah, c'est les gens sont là.
1: Oui.
0: C'est quoi le prénom ?
1: Et s'ils répondent une
4: fois. Les gens sont vivants aussi.
2: Allô ? Oui, allô ?
5: Oui.
2: Oui, bonsoir, madame. Bonjour, madame. Vous m'entendez ? La liaison est très mauvaise. Monsieur Liberty, Alain Liberty, directeur des sondages français de l'INSEE, madame. Vous m'entendez ?
5: Oui.
2: Parce que ça crapote, ça crépite sur la ligne.
5: Oui, c'est pas bon, oui, en effet, j'entends quand même.
2: Ah, bon, alors, c'est voilà, très bien, madame. C'est l'Institut de sondage INSEE à l'appareil, hein, j'en ai pour quelques secondes, madame, mais je ne sais pas si vous savez, la France est 13e pays qui a le plus grand nombre d'acteurs et d'actrices de films pour adultes par million d'habitants. Donc, c'est notre sondage du jour, madame, et merci d'y répondre. Hein, merci de prendre quelques secondes pour ça. Est-ce que vous regardez encore, madame, des vidéos pour adultes ?
5: Des vidéos, non.
2: Non, non. Est-ce que vous en regardiez avant ?
5: Oui, je crois.
2: Oui, je note. Vous en

0: coups de midi deviennent les 12 coups à midi.
1: Non, pas spécialement.
0: Non, pas spécialement. D'accord, ok. Très bien, avec Aurélien, il se fait son étoile, des trucs comme ça, ce serait des rubriques, de nouvelles rubriques. Non, je ne fais pas ça, d'accord, très bien. Madame, donc, très bien madame, écoutez, donc, vous ne regardez, alors je résume, vous regardiez avant, cassette, VHS, DVD, vous ne regardez plus aujourd'hui?
1: Oui, je ne regarde plus maintenant.
0: D'accord, pour quelle raison?
1: Parce que je vieillis.
0: Ah, et voilà, et on passe à, et forcément...
1: Je préfère lire.
0: Et voilà, on passe à autre chose.
2: C'était
0: voilà.
2: Beaucoup avant?
0: Voilà, mais voilà. Et
2: quelle fréquence?
0: Et vous regardiez beaucoup avant, madame?
1: Non.
0: Non, mais ben voilà. Occasionnellement, je vous ai mis dans la case occasionnellement.
3: Une petite catégorie préférée?
1: Quelle quoi?
3: Catégorie préférée?
1: Non, pas.
3: Non,
1: pas.
3: Non,
4: ça, le truc.
0: Non. Toujours la question de trop. Hein. Faut toujours.
3: Mais non, mais je m'intéresse. C'est important.
0: J'intéresse qu'à ça,
3: détails,
0: c'est ça le problème. Merci, madame. Je vous souhaite une très belle journée, madame.
1: Merci.
0: Merci, allez, madame.
1: Au revoir,
0: madame. Très, très bonne journée.
3: Très
0: merci
3: sérieuse.
0: À vous. Très sérieuse, la dame.
3: C'est fou, hein.
0: Parce qu'elle a regardé pendant des années, elle n'a retenu aucun acteur, aucune actrice.
5: Bah,
0: est-ce que ce serait pas le drame de ce métier?
2: Bah, je pense que
0: c'est ça. T'as des gens, ils ont fait 130 films.
3: Ouais.
0: Tu connais leur tête.
2: Ouais.
0: Et tu dis, ah! Et quand tu les reconnais dans la rue, c'est le pire.
3: Ouais.
0: Tu fais, mais elle me dit quelque chose. Ah là là, ça me revient.
3: C'était quoi le scénar déjà?
0: Sur Europe 2. Allez, salut, 10h47 dans un instant. 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

0: surnom pour votre chérie. Je ramasse mon stylo.
1: La race de chien, j'y connais rien, moi.
0: Ça y est, j'ai fait mon sport.
2: La lettre... Vous êtes prêts?
1: Ouais. Vas-y, vas-y.
2: La lettre G.
0: Allez, top!
2: Mauvais. Mauvais.
3: Ah là là là là!
0: Un sport!
3: Sport!
1: Golf!
4: La ouais. Gym!
3: Oui, bien!
2: En partout!
0: Ouais. Race de chien!
1: Ouais, mais j'y connais rien!
0: Golden quoi. Retriever!
1: Oh là là!
0: Eh oui, un point pour Coco! Villeboche!
1: Guingamp!
2: Oh!
1: Ça arrive que ça!
0: Gap!
3: Bah ah, ouais!
0: Ah, Gap!
2: Apparemment, c'est très
1: le
2: beau!
1: Centre, Gap. L'hypercentre est super bon!
4: Ah, les gars, il y avait Gouvieux!
1: Reste tranquille toi.
0: Ah moi, Gap, j'ai fait. C'est l'extérieur que j'ai fait alors parce que.
3: Oui. Bon, je vous mets un point.
1: Mais de le pied non, de non, point Gingon, piéton c'est... de Gap est super mignon, comme beaucoup de villes en France.
3: Hein. Gingon, Gap aussi, c'est sympa.
0: Ouais. Mot en verlan.
2: Ah ouais.
0: J'ai les pas.
1: J'ai pas non plus, j'ai pas eu le temps.
0: Surnom pour votre chérie.
3: Géchant, tu vois, Géchant, ça va, Géchant.
1: Géchant. Ah ouais.
3: Dommage.
1: Quoi?
0: Surnom?
1: J'ai marqué Grognasse, mais j'ai dû me tromper.
0: Moi, j'ai mis Galinette.
1: Galinette.
0: Oh, Galinette.
2: De toute façon, ton mec, t'es perdu, toi.
0: Allez, c'est bon, j'ai fait gagner ouais. Céline. Oui. Céline, c'était ton anniversaire hier. Tu vas emmener toute la famille à Port Aventura World. 3 parcs d'attractions. Tu as Port Aventura Park, tu as Ferrari Land. Tu vas adorer ça. Caraïbes, Aquatic Park, 10 hôtels thématiques. Séjour, 3 jours, 2 nuits pour 4, dont 2 enfants. Hey, hey, hey. Tu es contente?
5: Merci.
0: Bisous.
5: Je suis trop contente.
0: Bisous.
5: Trop
0: c'est notre contente. Bon anniversaire merci. À nous. Je t'embrasse, ma belle. Bisous, bisous.
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0: Voici Guetta. On embrasse aussi Johan. Johan s'est perdu. Je suis désolé, t'as misé sur Pietre.
1: Allez, c'est à cause des chiens.
7: J'aurais pas dû miser sur lui.
0: Je suis désolé.
7: J'avais le bras, moi, j'avais.

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0: Absolument, 10 000 euros à gagner à tout moment. Vous en ferez quoi de ces 10 000 euros? Bah, vous en ferez ce que vous voudrez. Voilà, le but, c'est que vous fassiez plaisir. Et avec 10 000 euros, oui, il y a de quoi se faire plaisir. On vous les offre grâce au triple mix pop Europe 2, c'est-à-dire dès que vous entendez ces trois morceaux à la suite. Écoutez bien, retenez bien. Pierre Demar avec Je pense à vous. Pierre Demar, enchaîné à Taylor Swift, Mr. Know It All. Donc Pierre Demar, Taylor Swift et le troisième morceau, Trimix avec Madan. Voilà le triple mix pop Europe 2.

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Trinix sur Europe 2. Alors retenez bien ce morceau parce qu'il se pourrait que la prochaine fois que vous l'entendiez, il soit enchaîné à Pierre Demar et à Teddy Swims. Si c'est le cas, c'est le triple mix Pop Europe 2 et vous gagnez 10 000 euros par SMS en tapant Pop, P-O-P au 7-12-13. Ça va arriver à tout moment. On enchaîne avec Marine, Shakira et Sia sur le Nouvel Europe 2. Pop Radio.

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0: davantage de détails sur les réservations jeudi. La 79e édition du Festival de Cannes, cérémonie d'ouverture à 18h30, suivie de l'avant-première à 19h du film La Vénus électrique avec Pio Marmaille, Anaïs de Moustier et Gilles Lelouch. Film que vous pourrez voir dans de nombreux cinémas ce soir.
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0: Le soleil va reprendre de l'épaisseur cet après-midi au-dessus de l'Hexagone, de la pluie uniquement dans le sud-ouest, notamment à Perpignan et en Corse d'ici ce soir.

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morceaux enchaînés. Teddy Swims avec Mr. Know It All. Et ce titre, je vous garantis qu'il arrive très très bientôt. Attention. Deuxième morceau du triple mix Pop Orb de Trinix avec Madan. Donc Teddy Swims, Trinix et le troisième, Pierre Demar avec Je pense à vous. Donc dès que vous repérez ces trois titres à la suite, et peu importe l'ordre, 10 000 euros pour vous par SMS en envoyant POP au 7-12-13. Et tiens donc, voici Pierre Demar. 10 000 euros à gagner sur Orb 2.

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à 13h30, comme tous les jours à cette heure-ci, on se dit qu'on a mangé trop vite, ça va nous rester sur l'estomac. Bon, avant, ce qui passe bien, c'est la playlist Pop Europe 2, Angèle avec Justice, juste derrière Pink sur le nouvel Europe 2 Pop Radio. 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

0: Une petite sucrerie en fin de repas.
1: Ouais. Bah on a ce qu'il faut hein, sur Europe 2, pas de soucis. Hein.
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1: Alors ça, c'est que du sucre. Ça, c'est du miel. Oh ouais, que c'est bon ça. Oh là là. Jojo, on écoute Liv sur le nouvel Europe 2, Pop Radio.

0: à toutes celles et ceux qui trouvent que leur enfant est très intelligent, même peut-être même plus intelligent que vous, c'est bien, c'est cool. Après, bon, de là à dire qu'il est HPI, allez, on dose, hein. C'est peut-être vous aussi qui n'êtes pas très fut-fut. Je sais pas, je dis ça comme ça, j'en sais rien. Voilà, je vous ai préparé une jolie playlist Pop Europe 2. En tout cas, vous allez en profiter pendant 30 minutes pop non-stop avec Bébé Rexha pour commencer. Et les Maroon 5 sur le nouvel Europe 2, Pop Radio.
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3: Champion d'actu, je l'aime bien. Marietta Patterson est un jeune Américain qui a été suspendu de l'école parce qu'il a dit à son enseignante qu'elle avait mauvaise haleine, mais il lui a dit dans les termes suivants.

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pendant 30 minutes non-stop. Voilà le trio Temper City et ce morceau qui parle d'une relation toxique avec quelqu'un qui sait très bien que ça va mal finir, mais qui reste quand même pris dans un cycle émotionnel. Temper City, on écoute Self Aware sur le Nouvel Europe 2, Pop Radio.

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0: 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Et vous la terminez avec Koé aussi. 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C'est quand même plus sympa comme ça. Donc le matin, Koé sur Europe 2, 7h, 11h. Et l'après-midi, 15h30, 18h. Vous avez les meilleurs moments quand vous voulez en podcast à écouter grâce à l'application Europe 2. La playlist Pop Europe 2 pendant 30 minutes. On la poursuit avec Justice, Coldplay et Auréa. Voici Soirée mondaine sur le nouvel Europe 2.

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2 à tous les propriétaires de chats qui se demandent si votre minou d'amour se fout de votre gueule quand vous l'appelez, qui ne réagit pas. Oui, la réponse est oui, hein, clairement. Oui, votre chat se fout de vous. Ils ont 32 muscles dans l'oreille. Voilà, donc de quoi les bouger, les pivoter et capter le moindre bruit et aussi du coup faire la sourde oreille quand ça les arrange. Et on les aime quand même. Hein, bah. Michael Jackson, Alex Warren et Stromae sur le nouvel Europe de Pop Radio. Oh.

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M'auriez vu hier, j'étais formidable.

0: 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Et je vous en mettrai un, tiens, de classique. Le groupe Kyo arrive après Charlotte Cardin et Taylor Swift. 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

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Vous allez bien vous marrer. Coé sur Europe 2 à 15h30, juste après le groupe Imagine Dragons sur le nouvel Europe 2. 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

0: occupe. Donc voilà, ça va toi, ça va?
1: Oui, ça va.
0: Ah, mon petit Corentin, comment va-t-il aujourd'hui?
2: Très bien.
0: Il est heureux.
2: En pleine forme.
0: Beaucoup de bons messages hier sur l'émission. Je lisais vos messages. Je peux pas tous les lire pendant l'émission. Mais il y a un message notamment qui m'a beaucoup amusé. C'est pour la peine. On recommencera aujourd'hui. Il m'a dit. Alors c'est pas celui-là. Il est là. Bonjour. J'ai appris plein de choses avec votre questionnaire sur ce qu'est-ce qui est le plus lourd.
3: Ah oui.
0: Hier on disait qu'est-ce qui est le plus lourd entre
2: 12 langues d'hippopotame. Non, voilà. 10 pénis d'hippopotame.
0: Ouais. Alors il me dit, j'ai appris plein de trucs. Oui. Par contre, je me demande à quel moment je vais pouvoir les replacer dans une conversation.
1: C'est le problème.
0: C'est vrai, on n'avait pas pensé à ça. Bonjour, monsieur Tony qui produit cette émission.
4: Comment allez-vous?
0: Enfin, qui produit. Qui gère cette émission.
4: Je gère, ouais.
0: Tiens, produire, vous me parlerez
4: c'est
0: de.
4: Un grand mot, produire.
0: Avant 16h, vous me parlerez de vos dates. Si vous avez déjà fait des dates qui se sont pas très bien passées. Oui. Parce que je vous parlerai d'une nouvelle tendance sexuelle.
1: Ah.
0: Il y a hétérosexuel. Ouais. Il y a bisexuel.
1: Ouais, il y en a plein. J'ai l'impression
0: il y a homosexuel.
1: Toutes les semaines, il y en a une nouvelle.
0: Il y a pansexuel.
4: Que c'est
0: un truc de chasseur. C'est pour se croiser entre chasseurs.
4: Ah, d'accord.
0: T'es un pansexuel, c'est que t'aimes les chasseurs. Ou t'es un pan, ou tu veux draguer un pan.
4: Tu fais la roue.
0: Non, mais voilà, je vous parlerai d'un nouveau truc, d'une nouvelle catégorie.
1: D'accord.
0: Que je ne connaissais pas, qui vient de débarquer. Vous savez que les catégories L, G, B, T, I, A,
1: voilà,
0: à chaque fois, il y en a en plus parce qu'il y a des nouvelles catégories. Il y a des gens qui ne se reconnaissent pas dans les précédentes. Alors c'est pour ça qu'à la fin, vous avez vu, même eux, ils ont craqué, ils ont mis plus.
1: Oui. Ouais.
0: Parce que tu sens que de le LGBT, les mecs, les premiers, tous ceux qui ont LGBTQI, queer, trans, etc., il y a des nouveaux qui arrivent, ils disent, eh oh, il fallait être là en premier. Hein. Ouais. Eh oh, nous on est arrivés en premier, on a pris les lettres, et ben vous êtes dans le plus.
4: C'était ça, ou ETC.
0: Voilà.
4: C'est comme pi.
0: Comment
4: c'est comme pi, tu t'arrêtes à la troisième.
0: Je suis d'accord. Ouais. Eh bien là, c'est pareil, je vous parlerai donc d'une nouvelle catégorie. Vous me direz si vous la connaissez, et puis on battra tout à l'heure qui peut battre l'équipe. Au blind test, nous aurons un auditeur ou une auditrice qui va jouer avec nous. C'est là où il y aura l'enveloppe à 2€ ou l'enveloppe à 200€ et elle pourra choisir quelqu'un de l'équipe.
4: Tout à fait.
0: Généralement, je vous conseille de prendre quelqu'un de nul. La semaine dernière, c'était Nat qui était là, c'était un bonheur. Elle comprend rien.
2: Mais les corons, test, c'était Queen. Alors,
0: En blind test, elle entend Pierre Bachelet les corons. On avait quelqu'un qui lui disait Pierre Bachelet. Elle a quand même dit Quid.
3: Ouais.
0: Oh
3: merde.
0: Ah oui.
4: Mais elle écoute jamais la radio.
0: Si, mais je pense qu'elle écoute son chéri. Et pas assez les musiques. Faisons un bisou à Virginie qui est en ligne avec nous. Bonjour ma petite Virginie, comment ça va?
5: Salut, ça va.
0: Ça va Virginie, elle est en forme aujourd'hui Virginie?
5: Toujours.
0: Elle va bien, comment qu'elle va la France aujourd'hui? Elle habite où Virginie?
5: Alors Virginie, elle habite du côté d'Aix-en-Provence et elle ne peut pas aller mieux parce que le ciel est bleu.
0: Oui. Azur. C'est très bien. Vous avez un temps de folie, mais je crois qu'il fait à peu près beau aujourd'hui dans toute la France, mais je crois que dans le sud, vous avez un temps de folie. Qu'est-ce que tu fais à Aix-en-Provence?
5: Conductrice poids lourd.
0: C'est une très belle ville, Aix-en-Provence.
1: Grâce. J'ai jamais mis les pieds.
0: Ah, ouais, c'est super beau. C'est très beau. C'est-à-dire que c'est une ville, en plus, quand tu viens du Nord, comme moi, t'es toujours étonné de voir qu'au mois de mars, les gens sont en terrasse des cafés.
4: Ouais.
0: Nous, au mois de mars, dans le Nord, tu mets quelqu'un en terrasse d'un café, d'abord, bon, les terrasses ne sont pas sorties, mais quand bien même, il y a une terrasse que le gars aurait oublié de rentrer depuis le mois d'août, bon, les mecs ont 12 kawés, 40 anoraks, un bonnet, etc. À Aix-en-Provence, vous vivez différemment de nous.
1: Il paraît que c'est plus calme que Marseille.
4: Ah oui.
1: Et il paraît que les Aixois et les Marseillais peuvent pas trop.
4: Ah bon?
1: Quoi, ouais, je crois qu'ils de mémoire.
4: Bah, les Aixois, ils se la racontent de ouf.
1: Voilà, je voulais en venir.
4: Les Marseillais. Non, mais c'est vrai, moi je suis Marseillais, je peux le dire. Les Aixois, ils se mélangent pas aux Marseillais, ils disent non, mais moi j'habite à Aix. Ouais, c'est à côté de Marseille.
3: C'est joli.
0: En même temps, Aix, c'est pas Marseille. C'est comme si tu disais, est-ce que Cassis, c'est Marseille?
4: Non, vraiment. T'as raison. Mais ce que je veux te dire, c'est que ça va, on est dans le sud, quoi.
0: Oui, mais bon, dans le nord, on a Lille et on a Lens.
1: C'est pareil.
3: On mélange pas les serviettes et les torchons.
1: Et je vous parle pas de Lyon et Saint-Étienne.
0: Bon, en tout cas, je te fais un gros bisou. Si tu voulais sortir à Aix-en-Provence, qu'est-ce qu'il y a de sympa à faire à Aix? Alors, les endroits sympas, vas-y.
5: Les endroits sympas. Alors déjà, flâner dans les rues, faire le marché. C'est déjà incroyable.
4: Il y a le son de guitare.
5: Il y a des thermes. Hein, parce que du coup, il y avait à gagner le Pasino. Tu te demandais pourquoi Coé, Aix-en-Provence? Ben parce que Aix-en-Provence c'est une ville thermale.
0: Ah ouais, je suis idiot, bien sûr, j'aurais dû y penser. Et j'y ai pas pensé.
5: Donc, c'est pour ça qu'on a un Pasino. Donc on a des thermes, ils sont géniaux, ils sont trop beaux. Et on y passe des temps.
0: Le resto où faut aller manger? Le resto que t'aimes bien faire toi?
5: Le resto qu'on adore faire, alors il est un petit peu plus loin dans la campagne.
1: C'est le
5: Testi Crousti. Venel. Jamais de la vie. À Venel.
0: Venel, comment il s'appelle?
5: Le Môme.
0: Bon, le Môme, on les embrasse alors.
3: Il y a un bon glacier aussi là-bas.
4: Ouais.
0: Ah oui?
5: Il y a plein de bons glaciers.
3: Louco, je crois que ça s'appelle quelque chose comme ça.
5: Il y a Louco, il y a Ipingui,

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1: Tous les jours entre 15h30 et 18h, nous sommes là. Je vous rappelle que dans un instant, demain, on aura un monde fou qui va nous écouter demain. Demain, départ en week-end. Oui. Demain, oui, ça va être dingue. Déjà là, je suis sûr que ça va commencer à bouger.
3: Bah, déjà là, ce soir, à mon avis.
4: Évidemment. Mais demain, c'est pas férié. Les gens sont censés travailler.
3: Mais Piette, voyons.
1: Mercredi, les gens qui ont des enfants, ils ont récupéré les enfants. Là, ils les récupèrent dans une demi-heure et hop, sur le chemin du week-end.
5: Ah oui.
1: Bien sûr, mon Pietro.
5: Tété demain et puis hop.
1: Il a raison. Un peu de télétravail, tété, un rhume, une claque sur les fesses, perturbé, un mal au ventre et hop, on travaille pas. Je vous rappelle que dans un instant, nous jouerons, si vous voulez jouer et battre quelqu'un de l'équipe, il y aura une enveloppe de 2 euros ou 201 euros à gagner. Vous envoyez Coé, CAUET au 7-12-13. Nous écouterons quoi, monsieur Vito?
4: Pink.
1: Très bien. Et voici les 3 infos qu'il ne fallait surtout pas rater aujourd'hui. Ce matin, nous avons ouvert l'émission avec ça. Une étude a suggéré que les femmes étaient plus heureuses avec un couple, en couple, pardon, avec un homme moche. Puisqu'un homme qui se sent moins séduisant que sa compagne aurait tendance à compenser par davantage de gentillesse. Et donc, il s'investit plus dans la relation parce qu'il est moche.
3: Tu t'investis plus, toi?
1: Alors, d'abord, je m'investis. Et je comprends mieux pourquoi Nathalie m'a dit qu'elle était très, très heureuse depuis qu'elle avait si heureuse. C'est fou. Elle m'a dit, je n'ai jamais été aussi heureuse. C'est-à-dire qu'elle n'a jamais été avec un mec aussi moche. Mais vous savez quoi? Mais j'assume. Mais vous savez quoi? La laideur, elle est supérieure à la beauté. Vous savez pourquoi? Parce qu'elle, au moins, elle reste.

0: Mais vous savez quoi, la laideur, elle est supérieure à la beauté. Vous savez pourquoi? Parce qu'elle, au moins, elle reste.
1: Oui,
0: pensez
2: ouais.
0: à ça. Pensez à ça.
3: Elle s'empire même.
0: Non, non, non, tu peux pas t'empirer. Quand t'es laid, tu peux t'arranger.
2: Excuse-moi,
0: que quand t'es très beau, tu ne peux que te dégrader.
1: Tu t'es bonifié, toi, par exemple.
0: Merci, j'ai glow up.
1: Voilà.
0: Deuxième info, Malisha Patterson m'a beaucoup fait rire. Ce jeune Américain qui a été suspendu de l'école, il est allé voir son enseignante. Il lui a dit: madame, ta bouche sent le caca d'hippopotame. Et pour ça, il a été renvoyé temporairement de la classe.
2: Ça sent quoi, le caca d'hippopotame?
3: C'est la question qu'on s'est posée.
1: La lettre de la prof.
0: On a regardé des documents animaliers, on a vu le pet le plus long fait par l'hippopotame avec la petite queue qui tourne.
2: Ah, c'est mon préféré, ça.
0: Bah, visiblement, la dame, elle avait l'haleine qui sentait ça. Et enfin, troisième et dernière info qu'il fallait retenir aujourd'hui, un homme français d'origine camerounaise a demandé le remboursement de la dot qui avait été versée à sa belle-famille parce qu'il ne supportait plus, lui non plus, l'haleine de sa femme pendant les moments intimes.
2: Voilà. Ça doit être violent.
0: Il a dit: écoutez, quand on fait l'amour, c'est une catastrophe. Alors nous, on a pensé avec l'équipe à lui donner une certaine position qui fait que l'homme et la femme regardent dans la même direction.
2: Tu la vois celle-là. La moto.
0: J'attends qu'il la trouve lui-même. Finalement, c'est pas si compliqué que ça. Salut.
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0: Allez, tiens, en parlant de ça, vous me parlerez de vos dates dans un instant. Attention, je veux connaître la pire date.
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6: Bon, est-ce que vous savez tous que c'est qu'une demoiselle, une personne homosexuelle, hétérosexuelle, tout ça, ça va, ça c'est cool, et ah ça oui. C'est la demoiselle que vous allez entendre dans un instant.
8: Pink.
6: Ça c'est Pink. Vous savez, c'est le principe du
8: LGBT.
6: Alors, LGBTQ+, etc. L comme...
8: Attends, LG déjà, c'est des frigos.
6: Donc, non, non, ni les télés.
8: Des télés.
6: Non, L comme...
9: Lesbienne.
6: Facile. G comme...
10: Gay.
6: Facile. B comme...
10: Bisexuel.
6: Facile. T comme
10: transgenre.
9: Ah, oui. Transgenre.
6: Voilà. Facile. Q comme
8: kangourou.
10: Queer.
6: Queer. Voilà. On ou parfois, alors, qui désigne des identités ou orientations qui ne rentrent pas dans les catégories traditionnelles. Alors, le Q peut vouloir aussi dire questioning. Oh. Personne en réflexion.
8: Ah, ah ouais.
6: Se questionnant sur son orientation.
9: Ah, oui. Tu te cherches, quoi.
6: Quand tu te cherches. Ouais. Eh ben, t'es dans la catégorie Q.
8: Ok, d'accord.
6: Alors, attention, I.
10: Intersexe.
6: Parce que des fois, il y a QIA+. I, c'est intersexe. Bravo, intersexe. Souffle. Ah, ce qui veut dire
10: bah, intersexe, entre les sexes.
6: Ah bah oui, c'est
9: vrai. Bah, tu fais tout, quoi.
8: T'es au croisement.
9: T'es les deux.
10: T'es les deux, ouais.
6: A comme
9: Antoine.
10: A, t'es asexuel.
6: Asexuel ou aro, comme aromantique ou agenré.

0: La boutique du robot de cuisine.
1: Ouais, je sais pas. Non, j'ai dit HBO, moi.
0: Non, mais toi, HBO, c'est
2: HBO. Non.
0: Non, c'est un nouveau type de personne qu'on peut rencontrer pendant un date. C'est une personne qui entame une relation amoureuse dans le but, alors c'est revendiqué, hein, d'avoir un logement ou une stabilité financière.
2: Ah, c'est michto. Ah,
3: c'est alors, michto, oui,
2: c'est pas,
3: non,
2: c'est michto
3: sexuel, ça.
0: Non, parce que michto, c'est celle qui peut te faire croire que.
2: Ouais, mais c'est par intérêt.
0: Homosexuel, c'est en échange de.
2: Bah, c'est un intéressé, quoi.
0: Mais ça ne te fait pas croire, c'est clair depuis le début.
1: C'est une colocataire, quoi.
3: Ouais, c'est une coloc.
2: Et bah, c'est plus sugar daddy et tout ça. Et
0: oui, c'est une autre forme de sugar daddy.
3: Ouais,
0: mais ça peut marcher dans les.

0: période. Tu ne bouges pas, Mélanie ?
1: Je ne bouge pas, je suis là.
0: C'est à toi juste après Pink.
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0: Salut, c'est Europe 2 que vous écoutez, c'est l'après-midi. Merci de nous avoir

0: couleur sur la
1: Mélanie. C'est l'entrée des invités chez Laurent Ruquier.
0: Erasmus.
2: Ah, j'aurais dit Kyo, tu vois.
3: In the Shadow.
2: Oh, non. Bah, non, ils chantent pas en anglais, Kyo.
1: In the Shadow. Allez, un dernier, un dernier.
3: Ah. Oh, t'as longtemps. Un seul.
4: Mais tu joues pas, tout.
0: XXL.
2: Mylène Farmer.
0: Mais
1: okay.
0: Oui.
1: Mais vous jouez pas.
2: Ah, pardon, bah, j'étais avec Stouff.
1: Vous êtes complètement con, c'est Mélanie contre moi.
0: Mais bah, on lui donne à Mélanie.
1: Vous donnez un point, Mélanie?
5: Bah oui, elle l'a dit.
1: Ah, d'accord.
5: Elle,
1: ok.
5: Elle l'a imaginé.
1: Ça fait combien?
2: Tu gagnes 3-2. Tu gagnes 3-2, tu gagnes.
1: D'accord.
0: Tu gagnes 3-2.
1: Allez, un dernier. Personne n'aide.
6: Ah, facile, hein.
1: Oh, oh, oh, t'as tout.
5: Allez,
1: tout
0: ça, tu gagnes, genre personne n'aide. Ok, il y en a encore un.
1: C'est t'as tout.
3: C'est t'as tout.
6: C'est t'as tout, ouais.
1: Bah oui, mais bon, c'est pas quand je l'ai dit.
2: T'as tout, Épine.
0: Il y en a encore un.
1: Un dernier. Mélanie, on ne t'entend pas, Mélanie.
5: Je le.
1: Qu'est-ce que t'as
0: non,
1: dit
0: non, non, non.
1: Rien du tout.
0: Oubastank, elle a dit, c'est pas ça.
1: Je n'entends pas au téléphone ce qu'il dit.
0: Oubastank, elle a dit, c'est pas ça.
1: Mais non.
0: C'est l'autre.
1: J'ai fait la parodie de ça.
5: Oui.
1: Non, non, mais voilà.
0: Non, laisse-le.
5: Je peux le dire.
0: Non, laisse-le.
5: Nickelback.
3: Mais oui,
6: Nickelback.
1: Voilà.
2: Un point pour.
0: Putain, tu peux le dire.
1: Bon, c'est perdu.
0: C'est perdu, c'est perdu.
1: Je garde mon enveloppe de 200 euros. Je te fais un gros bisou, Mélanie.
2: Demande-lui de choisir laquelle elle aurait choisi, ça.
1: Mélanie, tu aurais choisi la A ou la B?
6: Bah, la B, allez, soyons
1: joueuses. Waouh, 2 euros, pardon. 2 euros, on est d'accord.
0: Ah ouais,
1: allez,
0: euros.
1: bisous, belle petite Mélanie, je t'embrasse fort. Restez avec nous, 16h, un point sur les news, un point sur la météo, on est de retour dans un instant. Qu'est-ce qu'ils nous feront dans un instant? Ah, la France qui ne bosse pas, on prendra des nouvelles, peut-être 20 000 euros à gagner. Macron en Afrique, on reviendra là-dessus, t'es pas content?
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1: C'est l'après-midi, c'est Europe 2, les news et la météo. Jérémy Desiderati. Salut Jérémy.
9: Salut Coé, bonjour à tous. Après un début de semaine sous la grisaille, le soleil parvient à se faire une place aujourd'hui. Pas suffisant pour faire remonter les températures. Je reviens sur la météo d'ici la fin de ce flash. L'évolution d'abord de l'antivirus surveillé de très près par l'OMS. L'Organisation mondiale de la santé confirme aujourd'hui 2 cas supplémentaires portant à 9 le total de personnes malades dans le monde. En France, la ministre de la Santé, Stéphanie Rist, tiendra dans moins d'une heure une conférence de presse en présence de plusieurs spécialistes. 2 réunions de coordination interministérielle seront désormais organisées chaque jour, annonce le Premier ministre Sébastien Lecornu. L'enquête se poursuit après la mort de 3 personnes hier dans un incendie à Décines-Charpieux près de Lyon. Le procureur de la République a donné de nouveaux éléments. Aujourd'hui, un règlement de compte entre narcotrafiquants est privilégié alors qu'une enquête pour homicide en bande organisée est ouverte. Les 3 victimes sont inconnues de la justice. Dès hier soir, des renforts de police ont été déployés sur place. Justice et politique se croisent de nouveau aujourd'hui dans la capitale. La députée LFI Sophia Chikirou doit comparaître cet après-midi devant le tribunal correctionnel de Paris pour escroquerie. Elle est soupçonnée d'avoir tenté de faire virer 67 000 euros d'une société qu'elle ne dirigeait plus et de lui avoir également dérobé 2 chèques. La députée insoumise de Paris nie les faits et espère mettre fin à 8 ans de harcèlement judiciaire et médiatique. Mieux informer pour ne pas revivre de drame, c'est l'objectif du texte examiné aujourd'hui à l'Assemblée nationale. Les députés se penchent sur une proposition de loi visant à alerter les victimes de la sortie de prison de leur agresseur sexuel. Le texte est né après le suicide l'an dernier de Yannis.

0: Grand déçu deux, trois fois parce qu'il avait pris un flambi de trop. Il a dit bah, Hey, je pense qu'il est, il est allé de bon cœur. Mais franchement, de voir un président de la République qui monte sur scène, qui demande le silence, j'ai jamais vu ça de ma vie.
1: Mais tu sais, j'ai l'impression qu'il se tousse, il se trumpise un petit peu, parce que c'est Trump qui a inventé ce truc-là. Hein, de le genre, je m'en fous, moi j'y vais.
0: Trump, il a enlevé toute culpabilité tout.
1: Oui.
0: Il les a libérés de tout.
1: Et l'air de rien, il détaigne un peu, hein, parce que ça, c'est du Trump, c'est du mini-Trump là, qui nous l'a fait. Là.
0: On en parlera tout à l'heure de mini-Trump. Nous aurons le jeu de la pompe. Quelqu'un au hasard en France va peut-être jouer. Nous allons

0: Nous, on est très gentils. Nous, à chaque fois, on dit bonjour. Moi, de ma vie, j'ai toujours été très sympa avec les serveurs et les serveuses, y compris ceux qui ont un peu renversé de temps en temps un peu de café sur le pantalon et un peu de sauce. Parce que c'est pas de leur faute. Voilà, c'est tout. Donc, tu gueules pendant deux secondes, tu t'es pas content. Mais voilà, qu'est-ce que tu veux que je te dise? Il faut être gentil avec les serveurs et les serveuses. Qu'est-ce qu'il y a?
1: Ah, tu me fais rire. Au restaurant, tu me fais rire, toi.
0: Pourquoi?
1: Parce que la dernière fois, au resto d'à côté, t'avais demandé une petite salade avec tes tomates. Tu dis que t'es gentil avec les serveurs. Quand l'assiette arrive et qu'il manque un petit truc, tu.
2: Il y a la petite pique.
1: Il y avait des promos sur les tomates ou quoi? D'habitude, t'en as plus.
0: Je vanne, mais c'est toujours avec
3: les tomates. Il n'est pas méchant, mais il a toujours un truc à dire.
4: Attends, c'est quoi ces tomates?
0: Oh, on a faim! Je l'aurais fait hier. Hier, je suis descendu, Julia, je suis descendu au resto en dessous et je dis alors, qu'est-ce qu'il y a à manger? Et la jeune fille, elle vient voir, elle fait ah, ça va pas vous plaire. Le plat du jour, c'est des côtes d'agneau. Je dis mais qu'est-ce qui va me faire chier que ces côtes d'agneau? J'ai dit, il est resté bloqué dans les côtes d'agneau ou quoi, sans déconner?
2: C'est vrai que ça fait plusieurs fois le plat du jour.
0: Et hier, je suis allé au DS Café en bas de chez moi, que j'embrasse.
2: Ah, j'aime bien.
0: Et moi, je prends toujours un truc, c'est un petit fromage blanc, ça s'appelle le DS Light. C'est un fromage blanc. Et je lui dis, je vais vous en prendre deux, parce que je mange ça le soir. Et elle me dit, oui, mais là, vous avez. Elle dit, il nous reste que le vegan. Ah, je lui dis, c'est de la merde. Elle me dit, ah bon, vous êtes dur? Elle dit, non, c'est dégueulasse. Je lui dis, il faut qu'il change chez DS Café, parce que c'est dégueulasse, vegan, ça n'a pas de goût. Et c'est vrai, ils ont sorti un truc vegan qui n'a pas de goût.
2: Mais il en faut pour tout le monde.
0: C'est une honte. Ouais. C'est une honte.
1: Ah, oui, et t'as une question que tu poses tout le temps aussi au restaurant, tu demandes tout le temps, elle est bonne votre viande là? Et je regarde, je dis, mais le mec va jamais te dire non, elle est dégueulasse, prends pas ça.
3: Il y a des serveurs qui le disent.
0: Julia, je vais gratter, tu vas peut-être gagner 20 000 euros. T'es prête, ma Julia?
5: Je suis prête.
1: C'est quoi le jeu?
0: Tu cherches dans quoi maintenant? Tu veux plus de restauration? Dis-moi en quoi tu cherches. 5 x 1000, x 10.
2: X 10.
5: Alors écoute, pour l'instant, je glande. J'adore, je glande.
0: Tu n'as pas glandé bien.
5: Oui,
0: mais combien de temps tu vas glander? Tu n'as pas glandé bien.
5: J'attends encore un petit peu. J'ai trop pris cher, donc je m'accorde un peu de vacances.
0: T'as raison. Allez, moi, je gratte.
4: 10 ans max.
3: Oui. Quand ça repose un peu.
5: Peut-être pas.
3: Ouais.
1: Un an renouvelable.
0: J'ai pas mes lunettes. Qu'est-ce que c'est? Alors, que ça, là? Il y a un numéro. Alors, qu'est-ce qu'on voit, Corentin?
1: Alors, on a le 47, le 37 et le 60. On vérifie si on les a au-dessus.
0: Oui. Eh bien, dis-le. J'ai comme l'impression que.
1: On a le 47, Julia. Et il y a le 46 dans le numéro.
0: J'ai l'impression que rien du tout.
4: Et il y en a des fois qui gagnent des jeux à gratter. Bah, comme ça,
1: y a un bon
4: pas chez nous en tout cas.
0: Bisous, ma belle, je t'embrasse.

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4: Restez avec nous dans un instant, vous écouterez Eric Pritz.
5: Oh, ce départ.
4: J'adore ce titre d'Eric Pritz.

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0: me filme le compteur. Emeline, à partir de maintenant, nous allons être durs. À partir de maintenant, il y a un suspense qui s'instaure. Est-ce que je peux avoir la musique suspense, s'il te plaît? C'est parti. Emeline, c'est toi que je vois en gros plan, par contre. Voilà, c'est magnifique. Voilà, tac, c'est magnifique. Elle va faire, elle va mettre sa petite carte. Là, elle va mettre son, oui, mettre son petit cocode. Puis ensuite, elle va appuyer sur la petite gâchette. Et clac, on y va. Oui, c'est parmi à zéro.
1: Parce qu'il faut,
2: il faut aussi d'abord qu'elle mette sa carte.
1: Qu'elle sorte le pistolet.
3: Non, mais en fait, elle attend ton numéro que tu payes.
0: Ah. Allez, on tend bien le bras vers le compteur, que je vois bien. Ça, c'est parmi à zéro, hein.
2: Ah, mais parce que, est-ce qu'elle a mis sa carte?
0: T'as mis ta carte?
3: Bah non, faut que tu mettes la tienne.
4: Elle a mise, elle a mise.
0: Ah, voilà, ça y est, c'est parti. Attention, ne bouge plus, top, c'est parti, go. Oh là là, ça bouge beaucoup trop. Tu bouges beaucoup trop. Je vais vomir, tu sais.
4: Il y a du vent.
0: Ah là, il y a du vent.
2: C'est parti, c'est
0: allez,
2: parti.
0: Allez, allez, 2 euros, c'est parti. 3,
3: stabilisé.
0: 5. Ça y est, on y va. Ah, 2 euros, effectivement, 0,56, effectivement.
4: C'est abusé.
0: Oui, mais comme on a le virus là, qui est en train d'arriver, ouais, tout le monde va parler d'autre chose et pendant ce temps-là, ça arrivera à 3 euros.
4: L'air de rien.
0: Voilà. Et on dira, qu'est-ce que tu préfères, 3 euros ou un peu de virus? Bah, tu dirais, je préfère 3 euros. On est à 33 euros, 34, 35, 36, ça monte. 37, je rappelle, si vous venez d'arriver sur Europe 2, qu'elle doit s'arrêter pile à 50,00.
3: Vas-y, t'as encore de la marge là.
0: T'es à 43, oui, mais attends, elle y va doucement. 46, 47.
4: Ça sent la professionnelle.
0: 48, 5.

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3: Madonna, est-ce que vous allez entendre dans un instant sur Europe 2 ça quand vous avez une bonne sono dans la voiture? Le son, il est très très bon.
4: Je suis d'accord.
5: Le suspension qui se soulève.
3: Ouais. Il n'y a que Pietre avec sa 307, c'est où le...
5: Je suis équipé focal total, là, ouais, je fais sauter les pare-brises avec moi.
6: Ouais, la dernière fois, il avait tellement mis fort que l'enceinte était...

0: panda géant.
1: Du panda.
0: Alors, il y en a un qui est à Chamonix.
1: Ouais, bah, Chamonix.
0: On y va par étapes. Le panda, c'est où?
2: À Beauval. Je...
3: Ouais. Mais ouais, arrêtez, ouais, pourquoi ouais. Vous l'aidez lui? Bah vous non, m'avez pas aidé, moi, avec votre poisson homme.
1: Donc, en Chine, si c'est Chamonix, j'irai plus, du coup.
0: Et non, moins. Le panda vient de Chengdu, en Chine. Et se trouve à 8100 km du Bhoutan.
1: Il y avait le
4: fois, il est en vacances au ski aussi.
2: En plus, ouais,
0: si, sauf le panda qui, effectivement, est allé manger une glace à Chamonix, mais c'est très rare. Où il s'est mis dans les termes, comme ça, il est pendu, il est comme ça, mais c'est très rare.
1: Fiat panda.
0: L'éléphant d'Afrique, Tony.
2: Oui.
0: Qui est donc à Nairobi, au Kenya.
5: En Afrique.
0: Oui. Est-ce qu'il est à plus ou moins de 4200 km du lézard à collerette? Tu sais, c'est le truc qui est comme dans Jurassic Park.
4: Ah, mais oui, ça existe encore, ces animaux-là?
5: Oui. Ah, mais...
4: Le lézard, moi, je pense qu'il doit être Australie.
0: Ouais. Donc, alors voilà, très bien. Donc Kenya-Australie.
4: Kenya-Australie, plus de 4000 km à vol d'oiseau, oui.
0: Oui, 9100
2: km.
0: Oh,
2: merci.
0: Bravo.
2: Je l'avais, celle-là.
0: J'en ai une dernière pour Vito.
2: Oui.
0: Le condor des Andes.
1: Ah.
0: Se trouve à Cusco, au Pérou.
2: Dans les Landes.
5: Les
0: Andes. Est-ce qu'il est à plus ou moins de 10 000 km du rat taupe nu? C'est un rat taupe, mais il est nu.
3: Il a existe, donc il est au Cap d'Agde. Il doit être par là.
5: Il vient d'où, lui? Ça?
0: Ah bah oui, mais si je vous le dis, je vais vous donner la réponse. Il y en a un qui vient du Pérou.
2: Un taupe.
5: Il y en a un aux eaux de Vincennes, alors je vais te dire.
2: C'est moins de combien? Plus ou moins de?
0: Mais si vous ne parliez pas tous ensemble, vous m'entendriez plutôt que de rire de vos blagues.
1: 10 000.
0: 10 000.
2: Moi, je dirais moins.
0: Je vais faire comme Macron, je vais arriver, je vais faire. Hey, hey, hey. D'accord.

0: Mais si 000. Vous ne parliez pas tous ensemble, vous m'entendriez plutôt que de rire de vos blagues.
1: 10 000.
0: 10 000.
2: Moi, je dirais moins.
0: Je vais faire comme Macron, je vais arriver, je vais faire. D'accord.
2: Moins.
0: Plus.
2: Ah, parfait.
0: Le rat taupe nu vient de Nairobi au Kenya. Bah oui, il fait chaud.
2: Ah oui, pour ça qu'il est nu. Ouais.
0: 12 300 km du Condor. Ah, bon, allez, j'en fais un dernier, j'ai le temps ou pas?
2: Allez, ouais, oui, c'est bien.
0: Pense tout, fallait intelligente. Le cheval de Camargue.
3: En Camargue.
0: Qui est donc
3: en
0: breton.
3: Camargue, oui.
0: En Camargue. N'est pas breton. Sors, toi. Est-il plus ou moins de 2000 km du lynx boréal?
3: Le lynx boréal, c'est là où il fait froid, non?
0: Le lynx boréal.
4: Oui. Canada et tout.
3: C'est pas plutôt la Norvège et tout ça?
0: C'est un poisson.
1: Ah non, boréal.
3: Ah,
1: non.
3: C'est un poisson? Le lynx?
0: Ah.
3: Oh, bah alors là.
2: Le boréal, ça reste.
0: C'est pas du tout un poisson. Effectivement.
3: Mais parce non, que j'ai regardé. J'allais dire, le lynx.
0: J'ai regardé l'image du dessus.
3: Donc non. Ou machin.
0: Non, oubliez ce que j'ai dit. C'est un lynx. C'est un lynx.
2: Voilà. Il peut nager, il nage.
3: Je vais dire plus, moi.
0: Le lynx boréal.
3: T'as dit 2000, hein?
0: Ouais.
3: Ouais, je dis plus.
0: Le lynx boréal se trouve.
4: En Antarctique, Groenland.
0: À Gérardmer.
3: Ah bah
4: tu vois, c'est à côté.
3: Ah bah c'est à côté, merde.
0: Et il est donc à 530 km du cheval de Camargue.
3: Je connaissais pas.
0: Ah bah voilà, bah moi non plus. Bah vous avez appris des trucs.
1: Mais qu'est-ce qu'il fait là, le lynx?
0: Il est venu à Gérardmer, il y avait un festival du film fantastique, il est resté.
2: Il
0: fait du pédalo sur le lac, il aime bien. C'est qui le patron? On jouera dans un instant. Attention, on va parler de sextoy et de petites réunions à domicile.
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3: Vous savez, quand j'étais gamin, qu'est-ce que je l'ai fait ce cri de Tarzan quand il y avait un Tarzan qui passait à la télé
4: en noir et blanc.
3: Et mec, j'ai essayé de nager sur le tapis du salon.
4: Ah ouais.
3: Oh là là là là. Alors, hey, ce cri, remets le début du jingle. Ce cri-là, au début, il était dingue. Quand tu regardais...

0: Il y a encore les lignes d'eau, tu sais, avec ah, la chaise du maître nageur derrière.
1: Mais pensez à moi, et quand vous allez voir le truc, vous allez dire, c'est pas vrai.
2: Il y a un mec qui passe avec une frite.
1: Non mais, mais c'est hallucinant. Et en fait, c'est une piscine olympique, et il fait toute la longueur de la piscine olympique, et il l'a fait dans l'autre sens après. Bon, voilà. J'ai un chiffre sur le rapport employé-patron. 47% des personnes qui ont quitté leur entreprise déclarent aimer leur job, mais sont partis à cause de leur manager. Alors évidemment, je vais vous poser cette question, l'équipe, à part moi, est-ce que vous avez eu déjà des tensions avec votre patron? Est-ce que c'est déjà arrivé une fois? Parce que nous, on a, honnêtement, on n'a jamais eu de tension, soyons honnêtes. Non, vous pouvez me dire.
3: Si, sur le boulot, sur des trucs.
1: Des engueulades.
3: Oui, voilà, oui, une engueulade. C'est des petites tensions.
1: Pour moi, une engueulade n'est pas une tension. Ah, une engueulade, tu te dis les choses.
4: C'est au-dessus de la tension.
1: Non, moi je trouve que la tension, c'est... Il y a quelque chose qui ne va pas, tu ne le dis pas, et ça crée une tension, ça crée quelque chose que tu n'as pas réglé.
3: Ah, fallait que je te dise d'ailleurs.
1: Moi, quand ça ne va pas, je gueule un coup, ou on s'engueule, on n'est pas d'accord, mais c'est dit, on passe à autre chose.
2: Après, quand tu finis au prud'homme, en général, c'est qu'il y a une petite tension.
5: Petite,
1: moi, j'en ai eu très peu, à part 2-3 connards, honnêtement, dans ma vie. Non, mais je vous le dis, c'était que du pognon.
4: On parlait pas de toi.
1: Non, mais c'était.
2: Je parlais pas de toi.
1: Oui, mais je le dis, c'était que du pognon. C'était des escrocs parce qu'ils sortaient, parce que tu avais fini le contrat, et un avocat qui vient les voir, c'est qui ça. Fait « Vous savez que je peux vous faire gagner ?» Oui, mais enfin quand même, il m'a payé pendant 20 ans. Il ne s'est toujours rien passé. « Oui, mais je peux quand même vous faire gagner quelque chose parce que sur les heures sup, les machins... » Et là, vous arrivez, vous recevez, j'en ai eu, en 20 ans, j'en ai eu 2-3. Et que c'était que ça, et croyez-moi, c'est gravé ici.
5: Moi, je l'ai fait sous un pseudo.
1: Non, j'ai jamais eu de tension avec vos patrons.
4: Moi, oui, j'ai eu des grosses tensions et tout. J'ai quitté parce que j'en pouvais plus. C'était 24 sur 24, t'avais pas de week-end, t'avais rien, quoi. Donc, il y a un moment où il faut un peu.
3: Bah, ta santé mentale avant tout, quoi, en fait.
4: C'était il y a un petit moment.
1: C'était en face de nous?
4: Je sais pas. Je te dis la vérité, je ne m'en rappelle plus.
1: En face de nous?
4: Pas du tout.
3: Mais il faut faire attention à la santé mentale.
4: C'est surtout ça, en fait. Parce qu'on se rend pas compte, quand tu glisses, tu te rends pas compte.
3: C'est ça.
4: Donc il faut faire attention.

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0: TikTok, c'est très tendu.
1: Ah, mais je crois que tu n'avais pas le droit de montrer des trucs sur.
2: Alors, je crois que tu ne montres pas, mais comme maintenant ils sont de couleur et que c'est des conseils de femmes aux femmes, je crois que tu peux raconter.
0: D'accord. Ouais, alors, il y a TikTok, un TikTok qui est gros, mais Facebook est aussi un gros truc dans notre secteur.
2: Alors moi j'avais TikTok, mais je vais le valider parce que tu t'y connais un peu plus que moi. Moi j'avais TikTok principalement, mais je crois que de toute façon aujourd'hui.
1: Mais je crois que TikTok là-dessus, ces Chinois ils doivent pas être au taquet. Hein,
2: ah, si, j'avais TikTok. Si,
0: ouais.
2: Ah
0: ouais.
2: Ah oui, bah, c'est eux qui les fabriquent, heureusement qu'ils les vendent.
1: Oui, c'est vrai.
2: En même temps.
1: Oui.
0: Non, mais ouais, les sextoys, c'est très très compliqué sur TikTok, on se fait souvent bannir en fait.
2: Les sextoys en plus, ils sont vendus, ils sont fabriqués en Chine.
1: Mais t'as vu ce qu'elle a dit? Sur TikTok, tu te fais très souvent bannir.
2: C'est made in China les sextoys, on est d'accord?
0: Ouais, bah, on a aussi de l'européen. T'as aussi de l'allemand, il y en a qui sont fabriqués en Espagne. Ah,
2: mais bon, ma sœur en bois, fait par les sabotiers de Pouilly-sur-Argent, si tu veux, avec les petites échardes, moi j'y vais pas. Dernière question. Celui qui est la plus proche du chiffre gagne. En moyenne, combien de sextoys sont vendus chaque année en France?
1: Ouf.
2: Émilie.
1: En tant que grossiste, tu devrais le savoir.
3: Bah, je dis en gros,
2: Tu l'as mis en route, là? Pardon. Oui, Émilie, pardon.
3: 1500.
4: Ben non, c'est pas possible.
2: En là, France, en 1500 France. Sextoys? Ok, d'accord. Margot?
0: 1 million.
1: Ah. Ouais, les deux, il va y avoir quelque chose.
5: C'est laquelle
2: la réponse, vous n'êtes pas prêts. Hein. 3,5 millions
1: bah oui.
2: De sextoys sont vendus chaque année en France.

0: Bruno José.
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3: Cette Europe 2, toute l'équipe est là jusqu'à 18h. Ça, c'est ce que vous allez entendre dans un instant, Katy Perry.
4: J'adore ce morceau.
3: Moi aussi, bah, ça tombe bien, on va l'entendre. Rien que pour vous, monsieur Tony.
4: Merci beaucoup.
3: En me baladant sur les réseaux sociaux, on est tombé sur une vieille histoire qui m'a fait assez rire, mais je vous la dirai dans un instant, une histoire de phobie. D'accord ?
5: D'accord.
3: Je vous la ferai dans un instant. Parce que qu'est-ce que vous voulez que je fasse ? Je fais le menteur tout de suite.

0: Pas le choix. Nous commençons par Stouff. On y va, c'est parti.
1: Allez.
0: C'est vite mangé, c'est vite oublié, c'est vite dans les fesses. Allez, on y va.
2: Je t'ai mis un peu de salade.
0: On t'a mis un peu de salade. On y va, la mayo, on y va. Il faut pas dire cette phrase. Je n'ai pas de wasabi ni de sauce piquante sur mon œuf. 200 euros pour Mélanie, c'est le record.
1: Je n'ai pas de wasabi ni de sauce piquante sur mon œuf.
0: Voilà, Kiban, Pietre, à toi. On y va, c'est parti.
3: Je sens pas du tout.
0: Allez,
1: la mayo.
0: On y va. Allez, en entier, en entier. Stouff l'a fait. J'ai calé une grande bouche, mais quand même. Qu'est-ce qu'il y a? Quoi?
4: Je n'ai pas de sauce piquante, tout ça, wasabi dans mon œuf.
0: Allez, à moi.
2: Merde.
0: Allez. Allez, à moi. Mais moi j'aime bien les jeux mayo.
4: Et moi aussi.
2: Et moi aussi.
0: Je n'ai pas de wasabi ni de sauce piquante sur mon œuf.
4: Je sens le fake là-bas. Là.
0: Pietre, pousse des cris, mais est-ce du fake?
2: C'est la mayo.
0: Vito.
4: Je n'ai pas de wasabi et de sauce piquante sur mon œuf.
0: Corentin.
2: On prend que l'œuf, parce qu'il y a des bouts de salade.
0: Tout.
4: J'avoue qu'il y avait beaucoup de mayo quand même.
2: J'ai peur. Je n'ai pas de sauce piquante ni de wasabi dans mon œuf.
0: Mélanie.
5: Oula.
2: 150 euros.
0: Ah, j'ai dit 200 depuis tout à l'heure.
2: T'as dit 200, c'est pour ça que je récupère.
0: C'est 150.
2: C'est 150.
0: Dépêche-toi parce qu'on vient de perdre 50 euros.
2: Ouais.
0: Si tu attends encore 20 secondes, connaissant la maison, t'es pas à l'abri de 4 couleurs, passe par là, tu passes à 120 euros.
5: Oulala.
1: Quoi, Koé?

0: On parlera phobie dans un instant. Si vous êtes dans la voiture, prudence, c'est rien par rapport à la circulation qu'il y aura demain. Mais là aussi, demain, nous serons là avec vous.
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0: Vous me direz si vous avez des phobies de quelque chose dans un instant. C'est Europe 2, le jeu des 1000 boules arrive.
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1: Ça, c'est ce que vous allez entendre dans un instant. Dans un instant, vous allez entendre Angèle et Justice. C'est Europe 2 que vous écoutez. Nous allons jouer au jeu des 1000 boules dans un instant. Trois personnes. Le principe est très très simple. Alors, on va faire un...

0: Des fois, dans les salles de sport, tu te jettes dans les tapis et t'as les copains qui se jettent sur toi. Ouais. La peur d'être étouffé, moi, ça me fait flipper.
1: Moi, c'est un truc de fou. Et ça m'arrive souvent quand je dors parce que je dors sur le ventre. Et du coup, c'est ça qui me fait manquer d'air et me réveiller.
2: Moi, j'ai pas trop de phobie, sauf depuis que je fais l'émission. Ma plus grosse phobie, c'est pas de pas me réveiller le matin. Et c'est pour ça que je suis là tous les jours à la même heure, à peu près. Je suis jamais en retard parce que je me lève dès que je me réveille.
0: Je suis comme toi. Le 2 minutes de plus, je ne le fais jamais.
3: Et ta phobie, quoi ?
0: La peur d'être étouffé, j'en ai une. La peur de la noyade, j'avais souvent peur de la noyade.
1: Ah ouais.
0: Tu sais, les copains à l'école, quand t'es gamin, qui te font couler.
1: Ouais.
0: Tu sais, tu remontes la tête, il y a toujours un autre con qui dit allez, une deuxième fois. Moi, j'ai souvent eu des crises de panique avec ça.
4: Du coup, il a une piscine à son nom à Marle-sur-Serre.
0: J'ai failli mourir 10 fois là-bas.
1: Piscine, ça va, c'est plus dans la mer quand tu vas te baigner en mer.
4: Et que tu vois pas, souvent les gens, c'est qu'ils voient pas quand tu vois pas le fond.
1: Moi, je suis en panique quand je vois pas.
4: Quand tu vois pas tes pieds,
0: C'est une baignade au Touquet, les gars.
4: Mais c'est ce que j'allais dire, parce que dans l'océan, regarde, t'es tranquille, t'as vu 30 mètres.
0: Même quand tu as mis 20 cm d'eau, tu vois déjà plus tes pieds.
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0: Pas aller dans l'océan Indien. Petite visite sur les bords de Manche et hop, vous voyez plus vos pieds. J'espère que la vie est belle pour vous. Vous êtes en voiture, soyez extrêmement prudents. On est là pour vous accompagner tous les jours entre 15h30 et 18h en plus du matin. Oui, nous serons là demain matin. Oui, nous serons là demain pour vous accompagner dans les bouchons. C'est comme ça tous les jours sur Europe 2.

0: du taf quand même.
1: On a fait, des TikTok très drôles. Ouais. C'est elle qui les fait, mais prends pas la confiance pour autant.
2: Ouais.
1: Comment ?
0: Viens voir Victor. Viens.
1: Qu'est-ce que t'as dit ?
3: Fais très attention parce que j'appelle maman, tu vas te faire tout petit.
2: Non, t'as pas dit ça. T'as dit fais attention.
4: Bon, tu veux combien ?
3: Oui, oui,
4: tu veux combien ?
2: T'habites avec lui ?
1: Fais bien gaffe. Ton stage, fais attention. Si ta mère est pas là, là ici, il y a pas de. Y a
3: en
1: pas
3: deux de secondes, t'as un message, elle te dit je vais te défoncer.
1: Il y a pas de beau papa belle fille. Là, tu n'es qu'une stagiaire patron là.
0: Tu vois qui porte la culotte à la maison ?
1: Fais bien gaffe.
3: Peur de maman.
2: Eh bien, on appelle.
0: C'est vrai ?
4: Si.
3: Alors,
1: c'est même quand elle dort.
3: Elle a le malheur de me dire Vic, range tes chaussures, maman lui lance un regard en mode qu'est-ce qu'il y a ? N'importe quoi, elle fait ce qu'elle veut.
1: C'est quoi ? Elle fait. C'est
2: horrible.
1: Il y a une boîte à

0: Avec une faute.
1: C'est ça, ouais.
2: D'accord. C'est une heure. C'est réceptionniste, mais juste une heure.
0: T'imagines ? Bonjour, je suis coiffiste. C'est comme coiffeur, mais bon,
2: ça, j'ai non, ça, je veux pas savoir.
0: Nous avons Camille. Chut. Ça va, Camille ?
3: Taille une taille.
4: Salut, ça va ?
0: Camille, qu'est-ce que tu fais comme métier ? Camille.
4: Je suis infirmière au bloc opératoire.
0: Très bien, ça. Dans quel hôpital ?
4: Dans une clinique près de Caen.
0: On les embrasse, les infirmières au bloc opératoire. Bravo. C'est-à-dire que quand il y a une paire de clés qui a été oubliée, est-ce que ça t'est déjà arrivé de dire « dis donc » ou le docteur qui dit « dis donc, j'avais pas les clés de ma Porsche qui était là ». C'est jamais arrivé d'oublier un truc dedans. Il paraît que souvent, vous oubliez des compresses. Ça, c'est fréquent.
5: Oui.
4: Ça devrait pas arriver parce que normalement, c'est compté à chaque intervention avant de refermer.
0: Voilà, je crois que c'est compté maintenant depuis qu'il y a eu des oubliés.

0: Moi, je suis la quatrième génération, on existe depuis 1909. Oui, on a eu déjà le reportage sur TF1 et moi, j'ai eu celui de France 3.
1: T'es la dernière artisan en France à faire ça?
0: Oui.
1: Alors là, c'est dingue, tu te trouves où? Comment il y a un
0: truc?
1: Avignon, il y a un truc Insta qui existe pour te trouver?
0: Oui, Maison 1909.
1: Donc Maison 1909, et tu fabriques des rideaux
2: en perles de buis
1: qui empêchent les insectes de rentrer.
0: Exactement.
1: Mais il faut que les...
0: Après, on fait en sorte aussi de faire des rideaux pour de la décoration de plus en plus, parce que je travaille avec les particuliers, les professionnels.
1: Et pourquoi en perles de buis?
0: Alors, c'est de façon historique. Parce que le buis est très dense et très résistant, donc on peut le laisser à l'extérieur en permanence. D'accord. Pour que ça puisse empêcher les insectes de rentrer.
1: C'est bon,
0: et
1: okay.
0: On le trouvait.
1: Voilà, je l'ai maintenant, j'ai tout.
3: Et Tony, ça marche aussi avec les moustiques?
4: Non, les insectes.
3: Ça marche aussi avec les moustiques?
0: Alors, tout ce qui est mouche est plus gros, c'est à 100%, moustique, ça va les perturber. Mais bon, c'est pas une moustiquaire.
4: Ça les ralentit un petit peu.
1: Ça va les perturber. Ils piquent la lampe de cheveux, ils sont perturbés.
3: Qu'est-ce qui se passe?
1: Ils essaient de sucer l'interrupteur, ils disent c'est pas ça, mais j'y vais, je suis perturbé. Excusez-moi, je suis perturbé. Alors, vous m'avez chacun donné un montant. Camille?
5: Oui.
1: Anthony?
6: Oui.
1: Amélie?
0: Oui.
1: L'un d'entre vous va partir, je vais devoir éteindre son flambeau. Oh non, je ne vais pas me faire avoir deux fois. Ah. C'est la plus élevée qui part. Je dis bien là parce que c'est Camille qui nous dit au revoir.
3: Oh.
1: Ah. Camille avait mis 247 euros et pourtant c'était intéressant.
4: Ah bah ouais, ça gagne normalement 247 euros.
1: Eh bah oui, mais non. Au revoir Camille, bisous.
3: Il y a de la pince là.
5: Bisous.
1: Il n'y a pas de la pince, il y a de la sécurité. Là, il y a des gens qui veulent se faire un petit peu de sous et qui se disent « je joue la sécurité ». Est-ce qu'Anthony a joué la sécurité? Est-ce qu'Amélie a joué la sécurité? Anthony, c'est très malin ce qu'il a fait. Combien t'as mis, Anthony?
6: J'ai mis 180.
1: Eh ben bravo, sauf qu'Amélie avait mis 149.
4: Ah,
1: c'est Amélie qui repart avec 149 euros. Bravo ma petite Amélie.
0: Génial, merci beaucoup.
1: Allez,
0: merci beaucoup.
1: Pour la peine, redonne-moi le nom du compte Insta. Hey,
0: Maison 1909.
4: Voilà. Maison.tmu.com.
1: Maison 1909.
2: C'est à Avignon.
1: À Avignon, c'est je ne savais pas que ça existait pour faire des bariages naturels d'insectes, pour faire des barrages.
3: Des barrages.
1: Des barrages. Oui.

0: barrages naturels d'insectes barrières. Pour faire des barrages, des barrières, barrages. Des barrages.
1: Ouais. Des barrages.
0: Des barrières.
2: Oui, mais maintenant on fait aussi on équipe aussi les restaurants. Eh ben, les restaurants. Bah, c'est super bien.
0: Je suis très content. Bravo. 149 euros, t'envoies le chèque à la maison. Gros bisous
2: merci
0: à toi.
2: Beaucoup.
0: Bisous ma belle. Merci. Bisous, bisous, bisous.
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0: Qu'est-ce qu'on écoute? Ah, c'est Tatou. Je sais, c'est Tatou. Dans un instant, alors, où j'ai des questions cons, où j'ai ma grille des 100 balles et 1 mars, on verra. Ça dépend, c'est la folie, c'est mardi.

0: Europe 2, nous sommes aujourd'hui mardi, toute l'équipe est là jusqu'à 18h. Nous allons jouer dans un instant au jeu. On va faire une spéciale avec des questions. Vous allez me mettre plein d'auditeurs. Ma petite Mel, vas-y, mets-moi plein d'auditrices et plein d'auditeurs. Je vais faire tomber plein de cadeaux. Puisqu'aujourd'hui, il y aura une rafale très très simple. C'est simple, je vous donnerai les indices en 3 ou en 4 et vous devrez me trouver à des intrus cette fois-ci.
1: Ah.
0: D'accord ?
1: Ah, ok.
0: C'est facile.
1: D'accord.
0: Si par exemple, je vous dis salade,
2: ouais.
0: Carottes râpées, cheese nan.
2: Ah.
3: Ah oui, salade, tomate-oignon, quoi.
0: Et voilà, si je vous dis salade, tomate-oignon, par exemple...
1: Clé de voiture.
2: C'est l'oignon, parce que j'aime pas l'oignon.
4: Oignons.
0: Bon, on va faire plus simple. Il y aura, une fois que vous aurez gagné, il y aura la possibilité de choper une case dans la grille. 10 cases, dans une des cases, un chèque de 100 balles et un Mars.
1: Ok.
0: Il y aura aussi aujourd'hui un bon pour une baignade gratuite dans la Méditerranée, valable d'octobre à décembre 2026.
2: Ah ouais, c'est beau,
0: il y aura un Tahiti douche parfum pizza, on vous l'envoie dès qu'il a été créé.
2: C'est cool.
0: Voilà. Une carte Panini. Panini steak sauce samouraï du kebab d'à côté de la radio.
1: Oh là là.
0: Un pédoncule, c'est-à-dire une personne, personne ne sait ce que c'est, mais le mot est marron.
1: Ouais, d'accord.
0: C'est vrai.
2: Il
0: y aura un lot de 3 balles de ping-pong orange, mais qui ont été écrasées.
3: Oh non.
0: Une paire de lunettes à rayon X qui te permet de voir les gens habillés comme des vraies lunettes. Un pot de confiture, les couilles du pape. Il y aura un superbe téléphone Nokia 3310 avec le jeu Snake.

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4: Est-ce que... Qu'est-ce qu'on aura? On aura le temps de faire quoi dans un instant?
5: Ah bah rien, on est sur la fin là.
4: Oh là là, on est sur la fin, mais quelle belle émission on a fait aujourd'hui.
6: C'est sur le sprint final.
4: Quelle belle émission, vous avez très bien travaillé. Merci monsieur beaucoup. Vito. Bravo monsieur Tony.
6: Merci.
4: Bravo, vous avez très bien travaillé. Alors là, c'est, je dis bravo à l'équipe. Non, Stouff, arrête, qu'est-ce que tu veux taper? Oh, on peut travailler, Stouff? Merci beaucoup.
7: Oui, pardon.
4: Enfin, mais qu'est-ce que c'est que ces gens? Voilà. Stop la rigolade.
7: C'est la fin de la journée, on voit.
4: Bonjour
7: ça.
4: Bonjour Eva, comment ça va Eva? Et demain, grand week-end, et demain nous serons là entre 15h30 et 18h
7: entre
4: pour vous accompagner. 15h30 et 18h pour vous accompagner sur le chemin du week-end, et évidemment demain matin entre 7h et 11h. Si vous voulez vous réveiller avec nous, si vous voulez gagner le montant de votre loyer, comment faire pour s'inscrire pour demain matin, Stouff?
7: Aucune idée.
4: Merci.
7: Non, on envoie SMS au 7 12 13 en mettant loyer LOYER au début de son message. Et on laisse bien ses coordonnées parce qu'on peut vous appeler pour vous poser cette question. Quelle est la seule radio qui paye votre loyer?
4: Et vous répondez énergie, vous allez leur demander un chèque.
7: Non, ça va pas la tête.
4: Vous répondez Europe 2.
7: Europe 2, uniquement Europe 2.
4: Nous qui payons. Bonjour Eva.

0: Le rouge cramoisi.
1: C'est tellement facile.
2: Ouais. Je l'ai pas.
3: Non, non plus, je l'ai.
4: Rouge cramoisi.
3: Non, je crois pas.
0: Ah non, et non, c'était ça.
1: Le bleu marine. Ah,
0: pourquoi?
1: Parce que c'est le bleu marine et là, et le bleu marine.
0: Pas du tout. Pas du tout, parce que le bleu marine, c'est pas une couleur. Le beige Isabelle, c'est une couleur. Le rouge garance, c'est une couleur. Le brun,
3: c'est ça, oui.
0: Le brun sépia. Mais non, mais lui, parce qu'il était sur le bleu marine.
3: Il a été chercher comment il a mis la connerie. Il était comment l'auteur a écrit la connerie, c'est en pensant à bleu marine.
0: Et le bleu marine n'est effectivement pas une couleur. Je t'embrasse, mon Daniel. Bisous.
4: Merci.
0: Bisous. Putain, c'est dur la fin là. Oh.
1: Ouais, mais c'est pas mal.
0: Oh, Jasmine, ça va, Jasmine?
5: Oui, bonjour.
0: Jasmine, là, faut que tu.
5: Bonjour l'équipe.
0: Attends, faut qu'on gagne.
1: Salut, Jasmine. Gagne.
0: Écoute bien. Alors, écoute bien. Le nœud coulant. Je viens de voir la réponse.
6: Moi aussi, c'est
0: et
6: ça.
0: La réponse,
6: sur ça.
0: Il est chaud en ce moment, notre auteur.
6: J'ai bugué. Ah ouais,
1: il faut qu'il y compte.
0: Le nœud coulant. L'éventail. Le créneau sécurisé. Le hamac. Le serpent enroulé.
3: Oh, on est perdu, là.
1: Oh, c'est Koh-Lanta.
0: Le
5: nœud
0: coulant.
5: Le hamac.
0: Attends, écoute bien. Le nœud coulant. L'éventail. Le créneau sécurisé. Le hamac. Le serpent enroulé. Ah. Je vais t'aider. Une seule n'est pas une position du Kama Sutra.
3: Moi je t'ai parlé sur le bateau.
0: Les autres sont des positions du Kama Sutra.
1: Attends, répète-les qu'on les imagine.
0: Le nœud coulant.
3: Ouais.
1: Quoi,
0: l'éventail.
3: Ouais.
0: Le créneau sécurisé. Le hamac. Le serpent enroulé.
1: Ah, le créneau,
3: j'hésite entre le hamac.
0: Allez.
3: Et
5: moi je dirais hamac.
3: Ouais.
7: Elle n'influence pas.
3: Ah non.
5: Hamac. Non, mais moi j'aurais dit hamac dès le début.
0: On dit hamac. On bloque hamac.
5: Allez.
0: Est-ce que tu as déjà vu dans le Kama Sutra une position qui s'appelle le créneau sécurisé?
3: Il
1: faut être froid.
3: Non mais. Bah oui, moi.
1: Tu recules comme ça.
3: C'est quand tu cognes dans les bas de l'éléphant.
0: Le hamac, c'est une position. Le serpent enroulé aussi. L'éventail également. Le nœud coulant également. Et je n'en connais aucune. Le créneau sécurisé, évidemment, ça n'en est pas une. Tu rejoueras avec nous, Jasmine?
5: Oui, ça marche.
0: Demain,
1: révise.
0: Demain, nous aurons 200 euros.
1: Et 1 mars.
0: Et 2 mars.
3: Ah oui.
0: Demain, nous jouerons pour 200 euros et 2 mars. Restez avec nous. Belle soirée. On va vous laisser.

0: fragile, les discussions piétinent entre les États-Unis et l'Iran. Donald Trump a comparé hier le cessez-le-feu en cours à un malade sous assistance respiratoire. Les bombes continuent de s'abattre au Liban. Pendant ce temps, une frappe israélienne a tué 2 secouristes dans le sud du pays aujourd'hui. Les raids israéliens ont fait 380 morts au Liban depuis le début du cessez-le-feu. Et puis 90 minutes, peut-être plus, pour continuer à croire à la Ligue 1. Le Red Star accueille Rodez à 20h30 ce soir au stade Bauer à Saint-Ouen. Un match sec où le perdant reste en Ligue 2 alors que le vainqueur pourra défier Saint-Étienne vendredi et s'offrir peut-être un barrage avec le 16e de Ligue 1. Dans l'élite, justement, l'attaquant du PSG, Ousmane Dembélé, a été sacré hier soir meilleur joueur lors de la cérémonie des trophées UNFP. Et puis côté ciel, ce sera un peu 50 nuances de gris. Demain, les nuages vont prendre le dessus pratiquement partout. Le temps va d'ailleurs se dégrader au fil des heures avec des averses attendues entre la pointe bretonne et les Hauts-de-France. Pour retrouver un peu de ciel bleu direction la Méditerranée, c'est d'ailleurs sur la Côte d'Azur que le mercure sera le plus agréable, autour de 20 degrés dans l'après-midi sur la Croisette, par exemple, pour les stars qui monteront les marches du Festival de Cannes. Allez, très bon début de soirée avec Sandra sur Europe 2.
1: Oui, merci beaucoup Jérémy. On se retrouve évidemment à 19h sur Europe 2 Pop Radio. D'ici là, plein de bons sons pour vous. 30 minutes pop non-stop qui se poursuivent avec Shakira qui arrive et Bébé Rexha maintenant.

écouter la nouvelle Europe 2. Passez un bon mardi après-midi avec pour la suite Eminem qui arrive avec The Monster. Gros classique Pop Europe 2 hein, pour trouver comme ça plein de classiques. 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Et là, c'est une nouveauté que je vous propose. Voici Jérémy Frérot avec Frérot sur Europe 2 Pop Radio. 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

va bien, vous êtes sur Europe de Pop Radio et vous restez avec nous pour la suite. Je vous cale Charlotte Cardin qui fait souvent des démos vocales sur son téléphone pour pas oublier ses idées de mélodie. Moi aussi, je prends souvent des notes, hein, mais c'est pour pas oublier le rendez-vous ortho de ma fille ou la compète de judo de mon fils. Chacun sa vie, quoi. Voici Mani sur Europe 2.

0: Si vous êtes sur la route, si vous bossez pour la suite, vous bougez pas. Il y a Camaro qui va débarquer avec Femme Like You. Il y a Taylor Swift aussi qui va se marier là dans pas longtemps. Et visiblement, la rumeur dit qu'elle aurait 6 robes pour son mariage. Une robe de princesse, une robe boutique, une robe forêt magique. Déjà qu'une robe, c'est compliqué à mettre, je la plains. Hein. Allez, bougez pas.
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0: au trafic de drogue. Un dictionnaire complet à retrouver en librairie dès demain. Pas de banger côté ciel demain avec fraîcheur et grisaille encore au menu. Les nuages vont occuper le ciel pour de nombreuses régions avec un risque d'averse qui va se renforcer dans l'après-midi entre la Bretagne et les Hauts-de-France. Les côtes de la Manche où il ne fera pas plus de 15 degrés. Un mercure beaucoup plus agréable près de la Méditerranée où le soleil parviendra à se faire une place au milieu de tous ces nuages. Sandra, tout de suite sur Europe 2. Passez une très très bonne soirée.
1: Merci beaucoup Jérémy. Reste avec nous pour la suite. Peut-être 10 000 euros cash à gagner. Je vois un titre du triple mix pop Europe 2. Restez là, c'est Trinix qui débarque et là c'est DC's et Théodora.

Merci d'écouter la nouvelle Europe 2. Restez avec nous pour la suite. 30 minutes pop non-stop qui se poursuivent avec Benson Boone qui arrive, avec le classique pop Europe 2 de Britney Spears aussi, Gimme More. Oh, elle était fatiguée à l'époque. Hein. Je ne sais pas si vous vous souvenez de cette scène avec le live. Elle était KO, elle venait d'accoucher, elle n'avait pas envie, elle n'y arrivait pas. Et c'est devenu culte. Britney Spears qui arrive et avant ça, la nouveauté que j'adore. De Tame Impala et Jenny, c'est l'excellent remix de Dracula. Et c'est ce qu'on écoute maintenant sur Europe 2 Pop Radio.

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0: passez une belle soirée sur Europe de Pop Radio. Plein de courage à vous. Et pour la suite, vous bougez pas. Il y a The Fray qui arrive. Il y a Angèle et Justice. Le son au début, je me suis dit, ouais, c'est cool. Et en fait, quelle tuerie. Je l'adore. What You Want, ça arrive très vite sur Europe 2.
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0: Et bien, bienvenue, vous êtes sur Europe de Pop Radio, vous avez beaucoup de chance, vous tombez extrêmement bien puisque dans 6 minutes, tout pile, c'est Quentin qui prend le relais. J'ai dit que je serais sympa avec toi cette semaine.
1: Et ben moi je voulais très sympa. Ouais. Alors merci l'algorithme, on se pose des questions.
0: Qu'est-ce
1: des fois,
0: qui se passe,
1: je suis tombé sur les cocktails à faire cet été.
0: Ah.
1: Et j'en ai repéré un qui allait pas mal apparemment.
0: C'est marrant, j'ai pas ça dans mon algorithme.
1: Oui, c'est pour ça. Chacun son algorithme. Je suis tombé apparemment, hein, ça va être la saison, Limoncello Spritz.
0: Ah oui, avec du concombre et sans alcool, c'est ça?
1: Ah bah avec du, bien sûr.
0: Non mais ça c'est mon algorithme.
1: Oui. Voilà, avec modération,
0: ah,
1: évidemment.
0: Mais, ça donne envie là.
1: Ouais, un peu de limoncello, prosecco, et un peu d'eau gazeuse facultative.
0: Alors avec modération évidemment, mais pourquoi attendre l'été? C'est le week-end demain soir.
1: Est-ce qu'on se testerait pas?
0: Bah ouais, j'ai envie de te dire.
1: Comme ça, dès demain.
0: Demain soir, veille de grand week-end, ça peut
1: même
0: être pas mal.
1: Même s'il y a de la pluie, ça ramènera un peu de soleil quoi.
0: Eh ben c'est très bien. Merci Quentin, ça donne envie.
1: Allez, tu ramènes les cacahuètes.
0: Ouais. Les noix de cajou.
1: Ah ouais.
0: Allez, en attendant, voici la nouveauté d'Europe 2, c'est Freya Sky, c'est Silent Treatment, c'est vachement bien et ça donne ça. 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
0: Ça va peut-être arriver ce soir, hein. Vous restez bien à côté de moi surtout. Shakira et Ed Sheeran, ce sera après Marine. Voilà, escroc, Europe 2, POP Radio.

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0: motivé, vous sortez de la salle de sport. J'ai vu un chiffre, il y a une augmentation de dingue d'inscriptions dans les salles de sport. Il y a deux moments de l'année. Il y a les fameuses résolutions du nouvel an, donc en janvier. Et puis la deuxième session, bah, c'est pour le summer body. Voilà, c'est peut-être votre cas. Vous êtes crevé là. Bon, hey, je vais vous motiver. 30 minutes pop non-stop, on y va. Avec Sam Smith et Bibi Rixa sur Europe 2, Pop Radio.
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30 minutes pop non-stop, c'est en ce moment sur Europe 2 Pop Radio. Ça fait toujours du bien quand on commence à parler des festivals de l'été. Solidays en fait partie, c'est un festival Europe 2. Et Luisa sera sur scène. Toutes les infos solidays.com. Luisa sur Europe 2.

0: Bonne soirée sur Europe 2 Pop Radio. Ça, c'est cool. Termine la journée avec 30 minutes pop non-stop. Eddie de Préto. Et puis du beau monde là qui arrive. Louane, Charlotte Cardin, Auria. Ce sera soirée mondaine. D'abord, parlons d'argent.
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0: Bonne soirée sur Europe 2, Pop Radio. Alors là, je dois voir un chiffre, ça va peut-être vous parler. 90% des couples passent plus de temps à choisir un film qu'à le regarder réellement. Je suis sûr que vous vous reconnaissez. En même temps, vaut mieux passer une soirée en écoutant Europe 2. En plus, là, je vous ai préparé 60 minutes pop non-stop, ça démarre très vite. Je vous ferai découvrir notamment le nouveau Joseph Kamel et puis le dernier, Angèle, avec Justice. 60 minutes pop non-stop, ça démarre dans un instant sur Europe 2 et c'est dans moins de 2 minutes.
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Ça fait du bien de terminer la journée avec Europe 2. D'autant que là, on se fait plaisir. Hein. 60 minutes pop non-stop qui continue. Je voulais vous faire découvrir le nouveau morceau de Lynn. Après, Je pense à vous. Son nouveau titre, il est canon. Il s'appelle Dans ton téléphone. C'est à découvrir maintenant. Nouveau

Bonne soirée sur Europe 2 Pop Radio, il est 22h. C'est un de mes coups de cœur en ce moment. Vous l'avez peut-être découverte sur les réseaux sociaux. Elle s'appelle Manon Lisa, le petit pêcheur. C'est dans un instant après This is Eto'o d'Aura et ses 60 minutes pop non-stop.

0: inspiré de votre long week-end dernier et que bah ça y est, on se prépare déjà pour le prochain. Dès demain soir, si vous êtes bien déberlé. Voilà, Jérémy Frérot sur Europe 2, c'est 60 minutes, pop non-stop, ça continue. 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

0: 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D'abord, ça c'est sûr, David Guetta et Taylor Swift seront là sur Europe 2 Pop Radio.
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Il faut Teddy Swims, Mr. Know It All, Pierre Demar, Je pense à vous, et Trinix Madan. Voici le premier titre, Teddy Swims, Mr. Know It All, et peut-être donc 10 000 euros. À ce moment-là, Pop, P-O-P par SMS.

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0: 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Alors, je vous les donne, les 3. 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Ça peut être dans n'importe quel ordre, juste que les 3 s'enchaînent. On a Teddy Swims, Mr. Know It All. Et de 1, Trinix Madan. Et de 2, et Pierre Demar, Je pense à vous. 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
0: Voilà Tame Impala et Jenny sur Europe 2. Pop Radio, 60 minutes pop non-stop.

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0: Ah mince.
1: Non, c'est pas là, celui-là. C'est celui-là.
2: Allô, Achille ?
3: Non, c'est pas Achille, non.
2: Bonne... Bah, c'était pour souhaiter bonne fête ?
3: Ouais.
2: Ouf. Ah, c'est le cheval, Achille. Peut-être. D'accord.
4: C'est pas...
5: Ouais, il a dit merci. Oula,
4: rappelle-le, lui, il a l'air vénère quand même, ouais. Non,
0: c'est non lui. Je rappelle le problème.
2: Non, c'est lui que tu rappelles encore.
0: Non, c'est Emmett. Pardon.
2: Ah oui ?
4: Tu rappelles pas le vénère, là ?
0: Bagarre. Il habite à Bagarre.
2: Il habite à Bagarre. On passe un bon moment.
5: Bonjour, Romain.
2: J'ai gardé ma chanson. Hein. J'avoue, à chaque fois que je...
6: Allô ?
2: Achille ? Achille ?
6: Oui ?
2: J'ai pas chanté. Allez, canette, Achille. Faut pas que tu finisses, carpette. Bourré à en faire une galette, Achille. Bonne fête à toi, mon petit Achille. Bonne fête à toi, mon petit Achille. Achille. Bonne fête à toi, mon petit Achille.
6: Merci.
2: Fais-toi chatouiller le pistil.
6: Merci.
2: Eh ben, non, rien, c'est pour moi, Achille. C'est pour moi, c'est pour moi, c'est pour moi.
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0: Ça, moi, j'ai essayé, j'y arrive jamais. Ouais. Ça pourrait dire quoi? Si la balle de golf pourrait parler, que dirait-elle?
1: Allez. Ouais.
2: Je sais pas nager, moi.
0: Ah, c'est le problème, c'est qu'elle remonte pas. Ouais, oui. Le palais de hockey, que pourrait-il dire?
3: Milieu, gauche, droite, en haut, non, en bas, et hop.
0: Ouais, c'est vrai,
2: tu
0: ça.
2: Tu vois jamais le palais.
0: Ouais. Et on n'y pense jamais à la fameuse barrière des 110 mètres haies. Ah, elle pourrait dire quoi, la barrière?
4: Aïe! Putain, faites gaffe!
0: La boule de bowling. Si elle pouvait parler, cette boule de bowling, elle dirait quoi?
4: Allez, vas-y, mets-moi trois doigts et on y va. Aussi.
0: Mais c'est pas possible, ça, les gars. Enfin, il y a un moment donné.
2: Ah oui, c'est ça.
0: Et alors,
4: pour jouer, oui.
2: Bah, oui.
0: Et que pourrait dire ma raquette de padel?
2: Ah,
0: que j'ai acheté. Oui. J'ai acheté une raquette de padel que je viens d'acheter, que j'ai rangée avec mes autres accessoires de sport. Elle dirait quoi?
3: Salut tout le monde.
4: Salut padel.
3: Ça sent le neuf ici, hein?
5: Ouais, moi je suis encore
6: en volure. Moi j'ai jamais
4: sorti. On est tous puissants, on n'est jamais sortis.
0: C'est exactement ça.
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1: Notre président a fait le tour des réseaux hier. Il a fait le buzz, comme on dit. La scène a surpris tout le monde. Il est au sommet Africa Forwards organisé par la France et le Kenya pour renforcer les partenariats.

0: une croisière et quelqu'un te demande on va où, tu réponds dans ton cul. Tu connais pas?
1: Non.
0: C'est énorme, c'est, ça réflexe, t'as ton virus, c'est le réflexe que t'as tout le temps, tiens. Tu l'as mis où, t'as mis où tes lunettes, Pierre?
1: Bah dans ton cul.
0: Voilà,
1: dans ton virus. Ah putain, ça je l'ai chopé.
0: Ah ouais, j'avais même eu l'idée de faire le plus grand cabaret sur un navire de croisière.
2: Ah, bon, ah ouais. Et il y aurait eu quoi comme numéro sur ce bateau de croisière?
0: En 2004. Je voulais recevoir les frères siamois du Cantal. Mmh. Ils s'allongeaient sur la scène et se transformaient en parcours de mini-golf.
3: Ah ouais, non. C'est comment?
1: C'est chaud ça quand même.
0: C'est l'air, comment tu vises le huc et tu vois si la balle elle sort par la bouche, de droite ou de gauche, tu vois, c'est énorme.

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2: Salut à tous, merci de nous avoir choisis. Alors, notre président, il s'est énervé. Il était dans un congrès là, pour le business entre la France et l'Afrique. Et puis, à un moment donné, ça parlait dans le fond. Il s'est levé, là, il a pris son micro, il a fait « Hey !» Regarde-le de côté, il va servir beaucoup. Il va aller prendre sa raquette de padel, il va aller jouer lui. Merci. Appelez-moi le président dans son bureau, tiens, si c'est pas trop demandé.
3: Sa ligne privée, hein. Mais il est encore en Afrique.
4: Vous êtes en communication avec le standard de la présidence de la République française.
5: C'est quoi ça?
6: C'est qui le papa? Hein? C'est moi. Moi j'ai pas peur. Moi je suis Manu Macron, le président de la République. Comment ça va Europe 2? Pop Radio.
2: Ah ouais, bah ça va monsieur le président, dis donc. J'ai fort.
6: Bien super. Vous avez vu comment je les ai mouchés les petits rigolos, hein? Hier, je ne supporte pas l'irrespect. Que l'on discute pendant que des gens intéressants parlent. Donc j'ai sévi, bam. Et maintenant, je dab.
2: On a vu. Alors vous savez quoi, monsieur le président, moi je fais pas de politique et je commente rarement ce que vous faites, mais sur ce coup-là, il y avait du bruit, c'est irrespectueux. Bah vous avez eu raison. Voilà.
6: Je me suis pris pour un prof le temps d'un instant.
2: Bah oui.
6: Comme si Brigitte était un peu en moi.
2: Oui.
6: Ils ont eu peur. Hein.
2: J'ai vu.
6: Ah, vous avez vu, ils ont flippé.
2: Ah j'ai vu. On a bien aimé. Alors tiens, imaginons, on va faire un truc, monsieur le président. Imaginez, il y a des élèves. Là vous êtes prof, vous êtes dans une salle de classe. Allez, vous réagissez comment?
6: Eh bien, je dirais... Hey, vous voulez deux heures de colle? Bande de petits insolents!
2: Ah, waouh!
7: Ouais, c'est pas mal.
2: C'est bien. Imaginons maintenant... Imaginez, votre Premier ministre, il a fait une bêtise. Vous devez le reprendre. Vous dites quoi, monsieur Macron? Allez!
6: Eh bien, c'est simple.
2: Ouais.
6: Si le cornichon m'embête, je lui dirais... Non mais Hey, t'es Premier ministre, hein, t'es pas clown au siècle Zavata, mon Seb. Donc, moi, l'olastico. Là, je peux vous dire que le petit cornichon... Et frais de vinaigre.
2: D'accord, j'ai compris. Si Brigitte, par exemple, elle fait une bêtise, vous diriez quoi? Par exemple, vous la chopez en train d'échanger, alors c'est précis, des SMS avec un autre homme. Ouf.
6: Oh ben là, facile.
2: Ouais.
6: Je dirais, tu vas arrêter de me prendre pour un imbécile. Depuis quand le livreur de pizza, c'est François Hollande? Non mais t'arrêtes d'échanger avec lui par SMS.
2: Ah bon.

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1: Champion d'actu, je l'aime bien. C'est un homme français d'origine camerounaise qui demande le remboursement de la dot qui a été versée à sa belle famille. Alors, c'est un truc qui se faisait même chez nous en France il y a très longtemps, qui ne se fait plus. Mm-hmm. Voilà, ça se fait, j'ai vu dans les familles gitanes encore.
2: Ah ouais ?
1: Dans les mariages gitans, il y a encore la dot qui se fait. Mais alors, chez nous, voilà, globalement, ça ne se fait plus. Eh bien, en Cameroun, visiblement, si, lui veut le remboursement de la dot.

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4: Donc il y a certaines choses qui nous font perdre patience en moins de 10 secondes. On craque. Donc voici le top 5 des choses pour lesquelles on a zéro patience. Allez. Les gens qui ne savent pas ce qu'ils veulent commander, que ce soit au resto ou quand tu leur tends le Uber Eats et qui mettent 10 plombes, alors que toi tout est prêt, hein, y a pas de souci. Mais tu dois les attendre parce qu'ils savent pas.
5: Des fois, on mange dans un resto japonais où il y a une petite tablette là.
4: Et ça met 10 ans.
5: Et il faut que chacun commande ce qu'il veut, mais c'est sur la même tablette.
4: Et oui.
6: Et donc, du coup, et là, le chef. La tablette, elle n'a pas fait la première personne. Bon, c'est bon, t'as fini là.
4: Mais même au resto, sur la carte. Hein. Alors, je sais pas ce que je vais prendre, j'hésite.
3: Mais ça vous saoule pas, ça? Ça fait combien de fois qu'on va dans ce restaurant? La carte, c'est la même.
4: On la connaît par cœur.
3: On sait ce qu'on aime.
6: Non, elle est balèze. T'as vu tout ce qu'il y a.
3: Mais même si elle est balèze, tu sais ce que t'aimes. T'as le rayon à sushi, t'as le rayon à poisson, t'as le rayon à...
6: Ouais, mais alors...
3: Et t'as toujours les gens qui font ça, ils font... Et tu sais, t'as droit à 7 plats. C'est un truc à volonté, t'as droit à 7 plats. Et systématiquement, c'est... Combien je peux en prendre? 7, c'est 7. C'est vrai que c'est ça, ça a toujours été 7.
4: Ça n'a pas changé.
3: Et j'en suis à combien? 5, c'est écrit. T'en es à 5.
6: Lui, c'est le seul mec qui est censé te détendre pour aller manger au resto. Lui, il arrive, il stresse.
5: Non. Tout ça pour qu'après, il t'amène tous les plats d'un coup, tu sais pas ce que t'as commencé. Oui,
7: surtout qu'il y en a deux qui bouffent tout. Quoi.
4: On va continuer un peu sur la bouffe. Pour les choses, on a zéro patience. C'est les gens qui mâchent la bouche ouverte ou qui font du bruit en mangeant.
7: Oh là là. Horrible ça.

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1: Foutez-lui la paix. 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
2: Bah,
3: au
2: calme.
1: Ah oui, mais alors en formule.
0: Tranquille pépère,
1: ah, voilà. Oui. Ou tranquille Émile.
4: Tranquille Émile.
1: Si je vous dis, c'est de la frappe, mon petit Corentin.
2: C'est trop bien.
1: C'est de la bombe.
2: C'est beau.
3: C'est de la balle. C'est de la balle.
1: Ça tue sa mère. Dans les années 80, en mode ringard, on disait quoi dans les années 90?
0: C'est top moumoute.
1: C'est top toumoute. Wow. Si je te dis, t'es tout whippine.
0: Ah, c'est quand t'as tout mélangé, donc c'est.
3: Non.
2: T'es tout whippine.
3: T'as tout whippine.
1: T'as tout whippine.
3: T'as tout faux.
4: Ouais, mais.